Ah, les maxi 45 tours, tout ce qu'on aime, on a le plaisir jusqu'au bout. Et voici Eurythmics avec Sweet Dreams. Avant, c'était Sugar Hill Gang avec Rapper's Delight. T'es dans Dancefloor en mode maxi 45 ce soir. Sweet.

Et voici Bob en maxi 45 avec Exodus. C'est dans Dance Floor. Exodus. Tout est tube en version longue.

quel kiff, plus de 7 minutes de Bob Marley avec son Exodus. C'est dans Dance Floor, Maxi 45 tours. Oh là là, que du bon, c'est long, c'est bon. Ouf, ouf, ouf, ouf, ouf. Et puis tu as dansé ça ce soir en discothèque, Your Love avec Lime. 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

1981 avec Your Love, un grand succès, on danse toujours ça en boîte. Et puis on va continuer dans Dance Floor Maxi 45 à se faire plaisir pendant 7 minutes 38 avec Chic. Nile Rodgers, mais faut pas oublier la ligne de basse derrière de Bernard Edwards. C'est une ligne de basse qui a été reprise par les Sugar Hill Gang qu'on a écouté en début de chanson avec A Rapper's Delight. Et bien, ils ont repris cette ligne de basse. Pam, pam, pam. Et le titre, Good Old Time, ils l'ont dit.

Chic et son Good Time. Et puis voici venir Hamilton Bohannon, vous le connaissez, vous avez dansé dans les discothèques avec Let's Start the Dance de 1978 de l'album Summertime, A Groove. Mais si t'as dansé dessus, bah bien sûr que t'as dansé dessus, tu connais que ça. C'est un morceau culte des discothèques. Et bah il est dans Dance Floor, Maxi 45, longue version. 7 minutes de bonheur à te déhancher. T'es avec Patrick H2 sur Radio Mercure et c'est dans Dance Floor.

Ah, le message est pas dans la bouteille, comme dirait Police, mais il est dans la musique, comme dirait Hamilton Bohannon et son Let's Start the Dance. Et puis ce qui est bien dans les maxi 45, c'est en plus que ça dure longtemps, et bien parfois il y a des petites pépites de instrumentales magnifiques, comme dans ce Number One de Chas Junkel. Mais si tu connais Chas Junkel, Number One, tu danses ça en discothèque. Il a fait Ain't No Corrida, mais là, c'est Number One sur Radio Mercure, 93 FM ou en streaming sur l'application Mercuroplay.

Chas Jean-Cœur et son number one. Et c'est ça dans les Maxi 45, c'est que vous avez des parties instrumentales magnifiques. Et dans le prochain morceau, eh bien, il y a Jeff Chunk Baxter, un guitariste du groupe rock Steely Dan ou bien des Doobie Brothers, qui délivre un solo de guitare électrique d'anthologie au milieu des synthétiseurs disco. Eh bien, c'est dans Hot Stuff! La queen du disco, Donna Summer. C'est dans Dance Floor Maxi 45. Écoutez le solo de guitare.

Ah, ce petit morceau de saxo, hein, que vous ne connaissiez pas, bah oui, il n'était pas dans la version courte. Et puis, il y avait aussi la guitare de notre ami Jeff Chung Baxter. Vous l'avez entendu, c'était bon, ça. Et vous aimez bien les riffs, et bien, on va continuer et finir cette émission avec Santana, le guitar hero. Avec One Chain, donc Make No Prison, qui est en fait pas une chanson originale de Santana, mais une reprise des Four Tops de 1974. Lui, il a sorti ça en 1978, et il a fait une fusion du rock, du funk et du disco. Vous êtes dans Dance Floor Maxi 45, le plaisir au bout de la nuit. Version longue, une fois par mois, pour savourer le plaisir, hein, quand il est là. Et avec Patrick H2 sur Radio Mercure.

Ah, vous étiez dans Dancefloor Maxi 45 tours, les versions longues de vos plus grands tubes. Ça, c'est une fois par mois, tous les premiers vendredis et puis les samedis en rediffusion de chaque mois. La semaine prochaine, je vous retrouve pour Dancefloor en mode classique. Ce soir, c'est Sam qui conduit, il a les clés de la bagnole, c'est lui qui vous ramène. Je compte sur lui, comme ça demain, vous êtes tranquille, vous êtes vivant, vos parents sont contents, tout va bien. Je vous dis à la semaine prochaine.

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2: Bienvenue dans cette nouvelle émission des Millennials avec Pauline, avec au programme cette semaine les tubes qui mettaient le feu aux soirées. Des sons dance, mais également R&B assez lents, qu'on pouvait retrouver au Bugatti ou au VIP pour les natifs de Beauvais et qui avaient une vraie inspiration, un vrai mix dance floor. Pour commencer, j'ai choisi Lumidi, bien évidemment, avec Oh Oh. Vous vous en souvenez forcément. Ça sera suivi de Missy Elliott avec One Minute Man. Entre deux, on parlera bien évidemment des anecdotes qui ont fait cette belle période des années 2000. Et je vous raconterai tout ça

C'était Eminem, The Slim Shady, sur Radio Mercure dans les Millennials. Un son qu'on appréciait en boîte, notamment, puisque c'est le thème de cette semaine. L'anecdote sur le son qui arrive juste après, 50 Cent in Da Club, elle est vraiment super sympa. Je ne sais pas si vous saviez que le tube in Da Club avait été refusé par D12. Qu'est-ce qu'était D12? C'était le groupe d'Eminem qui l'a refusé pour potentiellement figurer sur la bande originale de 8 Mile. Mais le groupe n'arrivait pas à trouver la bonne manière de poser dessus et a finalement laissé passer le morceau. Et c'est là que 50 Cent récupère le beat. Il aurait écrit ses paroles en environ une heure, puis enregistré une première version très rapidement avant de retravailler le titre avec Dr. Dre à Los Angeles. In Da Club deviendra ensuite son premier numéro 1 au Billboard Hot. Et c'est ce qu'on va écouter maintenant.

C'était Let's Get It Started de Black Eyed Peas sur Radio Mercure dans les Millennials. On écoute tout de suite Rihanna avec Pon de Replay et on en reparle juste après.

Ponday Replay de Rihanna. Vous vous souvenez de Ponday Replay ? Eh bien, derrière ce tube, il y a une histoire assez incroyable. À l'époque, Rihanna n'a que 15 ans et elle vit encore à la Barbade. Elle est repérée presque par hasard par un producteur américain qui est en vacances sur l'île. Et il l'entend chanter, lui fait enregistrer des démos et les envoie aux maisons de disques. Et là, sa démo, elle arrive jusqu'à Jay-Z. Rihanna débarque donc dans les bureaux de Def Jam pour passer une audition devant Jay-Z. Elle est complètement terrorisée. Elle racontera d'ailleurs plus tard qu'elle était tellement impressionnée par Jay-Z qu'elle n'osait même pas le regarder. Elle chante Ponday Replay et quelques heures plus tard, elle repart avec un contrat de 6 albums et elle avait seulement que 16 ans. Ce qui est assez fou, c'est que Jay-Z avait justement peur que Ponday Replay soit presque trop gros pour une jeune artiste inconnue. Et finalement, ce morceau va devenir son premier énorme tube et lancer la carrière que l'on connaît aujourd'hui. Allez, retour en 2005, Rihanna Ponday Replay, on vient de l'écouter et on repart avec une queen des années 2000, Alicia Keys avec Empire State of Mind.

Ariana Grande avec Problème que l'on vient d'écouter sur Radio Mercure dans les Millénials avec Pauline. Juste avant, on avait Macklemore et Ryan Lewis, juste après Alicia Keys. Donc voilà, là c'était vraiment des tubes qui mettaient le feu en soirée au Bugatti, au VIP pour les Beauvaisiens, vous vous en souvenez certainement. Et au VIP également, la petite boîte qu'on avait derrière la gare à Beauvais, on avait un DJ résident, c'était DJ Alex. Et c'est lui qui nous a composé le mix qui arrive juste après, un mix de 15 minutes, un mix avec lequel on va terminer cette super émission. Un mix vraiment qui passait en boîte avec tout ce qu'on vient d'écouter depuis ce début d'émission et quelques petites pépites vraiment dancefloor mais assez lent, assez sympa. Je vous laisse découvrir tout ça et je vous retrouve la semaine prochaine, même heure, pour une émission 100% rap français masculin. J'ai trop hâte, j'aurais pu en écrire 10 des émissions rap français masculin, mais il a fallu faire un choix et puis vous inquiétez pas, on a encore pas mal d'émissions qui vont voir le jour sur toute cette belle année. Donc j'espère que vous avez passé un bon moment en ma compagnie. Si vous avez loupé le début, que vous voulez écouter le replay, vous pouvez le retrouver sur Mercure Replay ou bien dimanche soir de 19h à 20h puisque c'est la rediffusion des Millénials. Je vous souhaite de prendre soin de vous, une belle semaine et à la semaine prochaine.

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libre de CR7, donc il faut lui rendre hommage comme il se doit. On pense à lui, on espère le revoir très vite. Les amis, au programme ce soir, on reviendra évidemment sur les résultats des équipes de N1 avec la nouvelle défaite de Chantilly, une cinquième défaite depuis le début de la saison, le coup d'arrêt de Chambly qui a été battu par Fény-Aulnois, et puis l'éclaircie du week-end dernier, c'est la première victoire du Pays du Valois cette saison sur la pelouse de Dieppe. Deuxième partie d'émission, on parlera évidemment de cette parenthèse internationale avec l'équipe de France qui nous a plutôt enthousiasmé, notamment ce match de lundi dernier face à la Belgique. Et puis on partira en ballon avec Maxime qui nous dévoilera un nouvel épisode de sa chronique, la nouvelle chronique de 2026, les voyages en ballon. Restez avec nous pour vivre une heure de grand football.

0: Allez, l'US Chantier pour commencer. Bon, le moins qu'on puisse dire, Clément, c'est que ce jingle, il date pas du week-end dernier et bah, il a maintenant quelques mois. Hein. Si ce n'est plus.
1: Ouais, quelques années.
2: Puisque, hormis la parenthèse Coupe de France la saison dernière, c'est des cris de guerre qu'on n'a pas entendus dans le vestiaire cantilien depuis maintenant plusieurs semaines.
0: Ouais, Chantilly où la situation devient de plus en plus préoccupante. Après 6 journées, l'US Chantilly a perdu 5 matchs et affiche déjà 19 buts encaissés pour seulement 4 marqués, soit une différence de but de. Maxime, tu as fait le calcul ?
3: Alors maintenant, ça fait moins 14
0: évidemment, moins 15, évidemment, Maxime.
3: Ah, tu vois, j'étais trop optimiste avec les moins 14.
0: Ça plaira à notre ami Christophe qui nous écoute fidèlement au MFC. Je pense qu'il t'en reparlera demain. C'est le pire bilan des trois groupes de National 1 et c'est surtout cette lourde défaite 4-0 contre Bischheim qui nous donne encore quelques enseignements parce qu'on espérait beaucoup des recrues qui étaient arrivées dans le courant du mois de septembre. On pensait qu'elles pouvaient insuffler une nouvelle dynamique dans cette équipe de Chantilly. Mais ça n'a pas été le cas. Et le coach cantilien a paru abattu après le match, Fabrice Van de Putte, qui a reconnu un manque de qualité et un manque d'engagement aussi de son équipe qui semblait avoir renoncé assez tôt dans cette rencontre après avoir été menée. C'est sans doute là le principal sujet d'inquiétude aujourd'hui. Malgré ces renforts, malgré cette qualification en Coupe de France qui aurait pu redonner du baume au cœur aux cantiliens, ils se sont de nouveau inclinés. Et puis lourdement, ils ne perdent pas par des petits écarts les cantiliens. Là, c'était encore 4-0. Le week-end dernier avec des sons de cloche qui, je vous ai parlé du coach Van de Putte, je peux vous parler aussi de Dylan Nzeza qui tient un discours alarmant en disant que l'équipe manque d'amour propre et qu'il va être temps dans le vestiaire de se dire les vérités parce qu'il n'est pas normal de baisser les bras dès que le scénario est défavorable à Chantilly. Le problème semble très profond, il est plus seulement tactique mais il est aussi mental, perte de confiance, manque d'engagement et aucune révolte finalement sur le terrain. Mais est-ce que cette équipe de Chantilly est capable de réagir dans ce championnat avec cette spirale infernale qui dure maintenant depuis le début de saison?
3: Tu as utilisé l'expression très préoccupante pour qualifier la situation de Chantilly. Moi j'irais même plus loin, je dirais qu'elle est critique déjà. Je sais que c'est rare d'utiliser ces mots-là si tôt dans une saison, mais on est face à des chiffres qui sont pour l'instant assez implacables. Une différence de but déjà proche des abysses, 19 buts encaissés en 5 matchs, on est quasiment sur 6 matchs. C'est un ratio de plus de 3 buts encaissés par match, c'est énorme. Et puis, tu l'as dit aussi, un coach qui... qui se désole en fait match après match de ce qui est proposé. Alors sur les tout premiers matchs, évidemment, on avait encore les excuses début de saison, il y a eu pas mal de recrutements, l'équipe se connaissait pas trop, ok. Mais là, quand on commence à parler de manque de qualité notamment, malheureusement, Fabrice Van de Putte, il a pas de baguette magique et donc il peut pas transformer en seulement quelques semaines des joueurs qui peut-être n'ont pas tout à fait le niveau pour évoluer en National 1. En joueurs capables de gagner des matchs dans ce championnat. Donc, alors, il y a eu des recrues assez tardives aussi pour essayer de rééquilibrer l'effectif, en tout cas le rendre justement plus qualitatif. Pour l'instant, ça ne marche pas non plus. Je ne suis pas entraîneur, mais on se dit que la première mission de Fabrice Van de Putte, c'est déjà d'essayer de solidifier le bloc équipe avant de penser à gagner. Je pense que la première mission à laquelle doit s'atteler Chantilly, c'est tout simplement de défendre. Même pas de bien défendre, mais de défendre, parce que le nombre de buts encaissés est beaucoup trop élevé pour espérer que

0: que ce soit. À partir de là, peut-être qu'on pourrait imaginer une petite éclaircie, mais on voit bien déjà que Chantilly n'est pas à la hauteur du championnat et risque de traverser une saison très très très dure, tu l'as dit, sur le plan mental, parce que les joueurs se rendent compte aussi que rien ne leur sourit, qu'on encaisse des buts tôt dans les matchs, que derrière les buts s'enchaînent, que ça se reproduit match après match, il y a forcément un ressort mental qui se casse au bout d'un moment. Donc voilà, il voit bien que c'est une saison galère qui s'annonce. Et là, ça va demander des trésors de patience et de les bons mots également par le coach pour remobiliser un minimum ses troupes.
1: Ouais, Martial, le risque là, c'est de perdre le groupe aussi pour Fabrice Van de Putte dans une situation comme celle-ci où les joueurs en plus commencent un peu à se viser les uns les autres. Je parlais tout à l'heure de Nzeza qui disait l'équipe manque d'amour propre, il va falloir qu'on se dise nos vérités. L'ambiance doit vraiment en pâtir.
2: Bah, c'est un peu le problème du sport collectif en fait. C'est la faute de l'autre, c'est pas forcément de la sienne. Il faut trouver des raisons. Est-ce que la raison c'est le coach? Moi je serais tenté de dire que non, puisque de toute façon Fabrice Van de Putte est arrivé. Mais il faut pas oublier que Chantilly était à la base pas dans cette division. Donc je pense que le recrutement a été fait pour une division inférieure. Après, ce qui se passe était relativement prévisible finalement. Ils auraient beau recruter là, mais. Ça prend pas, et si les joueurs disent eux-mêmes que ça manque de qualité, mais oui, mais ils sont certainement conscients de ça. Ils sont conscients de ça. Après, comme tu l'as dit, hein, le coach il pourra pas faire de miracle, il n'a pas de baguette magique. Par contre, jusqu'à quand il va tenir? Parce que si les joueurs commencent déjà à dire faut qu'on se dise les choses, il y a ceci, il y a cela, la prochaine étape, ça va être le coach. Alors. Je ne suis pas convaincu que même s'ils étaient amenés à changer, que ça changerait grand-chose, hein, finalement. Oui, le mal est profond, mais pour moi, je l'ai dit déjà depuis plusieurs semaines, je pense que cette équipe-là n'est cette saison pas calibrée pour l'ANA, malheureusement. Mais après, c'est pas tiré sur un boulet rouge sur Chantilly de dire ça. C'est un constat et les résultats et les chiffres parlent d'eux-mêmes.
0: Enfin, ce qui va être intéressant, c'est ce week-end de voir la réaction de l'équipe en Coupe de France. Leur premier tour joué en Coupe de France, il a été remporté. Ils ont fait respecter la logique.
2: C'est ça.
0: La situation s'est encore aggravée entre-temps en championnat. Est-ce qu'ils ont la tête à cette Coupe de France ou est-ce qu'ils vont encore plus plonger dans une compétition et face à un adversaire qui, en théorie, est largement à leur portée? C'est là aussi qu'on va voir à quel point l'US Chantilly est malade, en quelque sorte. Si d'aventure, je ne leur souhaite pas du tout, si d'aventure l'aventure en Coupe de France venait à être écourtée, ça confirmerait en quelque sorte tous les problèmes là qu'on a mentionnés. Et au-delà de la qualité intrinsèque des joueurs, il y a également tout ce qui est de l'ordre psychologique qui ressortirait très, très fortement d'une nouvelle défaite en Coupe de France.
2: Après, quoi qu'il arrive, il va falloir que de toute manière, il va falloir que le club prenne des décisions, puisqu'il va falloir... stopper toutes ces défaites. Alors on parle toujours de ce fameux choc psychologique. Je suis curieux de savoir ce qu'ils vont faire pour que ça se produise, parce que pour l'instant...
1: Là c'est une hémorragie de buts encaissés, hein. Tu prends 4-0 quasiment à chaque match, il faut arrêter de se faire rouler dessus, blinder derrière, ne pas perdre, commencer par ça, mais là c'est vrai que la dynamique n'est pas du tout favorable. Clément, c'était la rentrée de lundi sport il y a 2 semaines, à cette occasion vous avez reçu l'entraîneur adjoint de Chantilly.
3: Ouais, c'est ça. C'est une période un peu compliquée. Moi, je voudrais revenir sur le profil de l'entraîneur. Est-ce qu'il a les armes? Il a certainement beaucoup de qualités, cet homme, mais est-ce qu'il a les armes pour réussir à inverser la tendance? C'est une première pour lui, il me semble, en senior. C'est un profil d'entraîneur qui est plus basé sur la formation, avec des jeunes, notamment du côté de Caen ou de l'Olympique de Marseille. Comment il peut se comporter face à un groupe de joueurs avec un état d'esprit différent, avec une moyenne d'âge supérieure que quand tu as 17 ou 19 ans. Je sais pas. Là, en tout cas, ce qui est sûr, c'est que quand tu es l'adversaire de Chantilly, si tu marques dans le premier quart d'heure, tu te frottes les mains et tu sais que tu vas en mettre 4. Et donc, c'est ce qui est le plus compliqué. On a l'impression que dès qu'ils prennent le premier but, derrière, c'est l'hémorragie, quoi. Donc c'est ce qui est le plus inquiétant. J'espère qu'ils vont trouver les ressources nécessaires pour réagir. Il y a des joueurs d'expérience. J'espère que ces joueurs vont prendre la parole dans le vestiaire pour s'imposer et pour taper du poing sur la table, parce qu'au bout d'un moment, ça ne va pas pouvoir durer comme ça des semaines et des semaines. En préambule, je disais tout à l'heure, on parlait des scènes de joie dans le vestiaire avec le jingle, mais je vais chercher, mais depuis quand Chantilly n'a pas gagné un match de championnat? Si on prend le cumul cette saison, il n'y en a pas. Saison dernière...
1: ça date un peu.
3: Je pense que c'est le mois de mars, le mois d'avril, quoi. Mm. Donc ça fait 10-12 matchs qu'il n'y a pas de victoire, ça commence à être long. La dynamique est très mauvaise.
0: Et en plus, pas de match remporté non plus cet été en préparation.
3: C'est ce que nous disait aussi l'entraîneur adjoint. Ouais.
0: Donc, c'est effectivement une période de disette très très longue à l'échelle d'un club. Ça pèse forcément.
2: Tu disais Clément, il a peut-être pas les armes, mais il a peut-être pas non plus les munitions qui vont avec.
0: Oui.
3: Ouais. C'est un ensemble de choses en fait.
2: Là, c'est.
3: Et attention, je lui tire pas dessus.
2: Non, bien sûr, c'est pas ce que j'ai après.
1: Faut pas oublier une chose, c'est que l'équipe, elle a été construite pour jouer un échelon en dessous. Chantilly, ils ont été repêchés. Leur chance. Entre guillemets, après cette parenthèse de Coupe de France, c'est peut-être vers le prochain match où ils vont se déplacer sur la pelouse de Saint-Privé-Saint-Hilaire, qui fait un début de saison très compliqué aussi.
3: Mais alors on disait la même chose sur Bichheim. C'était un match à domicile, un adversaire direct vu le classement, et au final ils s'en prennent 4 à
1: Bichheim
3: domicile.
1: Bichheim quand même un petit peu mieux loti que Saint-Privé. Saint-Privé 3 points, ils sont avant-derniers de ce championnat pour le moment. Ils ont été battus sur la pelouse de Montlouis lors de la précédente journée, 1-0.
2: La saison passée, certes, ils perdaient des matchs, mais ils ne prenaient pas des scores comme la différence. C'est qu'à chaque fois, on disait, je me rappelle dans certaines émissions, ils perdent avec un but d'écart, c'est accroché, c'était pas mal. Mais là, le problème, c'est qu'à chaque fois, ce sont des valises. Quoi. Donc, après, dans les têtes, ça doit être très compliqué. Je ne sais pas quelle est l'ambiance sur les séances chaque jour, mais ça doit être un peu lourd.
1: C'est ce que je te disais tout à l'heure, Clément. Vous avez reçu l'entraîneur adjoint dans lundi sport. Il parlait un peu du climat dans le vestiaire. Et il s'est un peu étendu là-dessus. Il espère un redressement.
3: C'est un peu le bilan de ce que je vous ai dit. L'enchaînement des matchs sans victoire, la dynamique par rapport à la saison dernière, l'avant-saison. Voilà, c'est un peu le bilan qu'il faisait de ce qui se passe depuis maintenant plusieurs semaines, plusieurs mois même, du côté de l'US Chantilly.
1: C'est pas le plus beau chapitre qui viendra garnir les archives du Cercle, Maxime, ceux que sont en train d'écrire les Cantiliens en ce moment.
0: Peut-être la malédiction de cette nouvelle identité visuelle du club sur les réseaux, qui sait. En tout cas, depuis qu'ils ont choisi ce moyen de communication, force est de constater que ça ne suit pas au niveau des résultats.
1: Les analyses des défaites sont de moins en moins poétiques, en tout cas pour le community manager.
2: Et on va rentrer dans la mauvaise période en plus, la mauvaise saison. Ils vont être de moins en moins à domicile.
1: Est-ce qu'ils vont se délocaliser aussi, Chantilly, à cette période?
2: Est-ce qu'ils vont pouvoir s'entraîner correctement aussi?
1: C'est vrai que toutes les circonstances sont contre les candidats.
3: Ça, par contre, j'ai une info. C'est ce que disait l'entraîneur. Pour le moment, ils ont la chance de pouvoir... avoir un partenariat avec la mairie de là où ils ont joué leur premier match, sur Saint-Étienne,
2: Verneuil,
3: donc ils peuvent s'entraîner
1: à
3: Verneuil. Ils s'entraînent à Verneuil, et donc ça joue aussi sur les performances, puisqu'ils s'entraînent sur Saint-Étienne.
2: Ils jouent
3: sur herbe, donc il y a les repères, tout ça, qu'il faut prendre en compte.
1: C'est pas des conditions terribles.
0: Je ne sais pas si vous avez déjà essayé de faire une crème chantilly, messieurs, mais c'est quand même c'est délicat, c'est très bon. Mais ça nécessite un certain doigté, et la moindre erreur de dosage, de manipulation, ça donne quelque chose d'immangeable. Et malheureusement, c'est un peu ce qui se passe en football. C'est ce qui se passe en football. Il faut trouver le bon dosage entre les joueurs, les dirigeants, l'ensemble du club. Et il suffit qu'il y ait un petit truc qui soit raté dans ce qu'on a voulu faire, pour qu'à la fin, ce soit quelque chose qui ne ressemble plus à grand-chose. Et ce qui se passe cette saison Saint-Louis à Chantilly.
1: Ce qui est beau, c'est que avec cette métaphore.
2: Ça me semble un cordon bleu quand même, notre ami Maxime.
0: J'adore la crème Chantilly.
2: Peut-être qu'un mercredi, il pourra nous ramener un petit gâteau.
1: Ce serait bien, mais avec cette métaphore, en tout cas, c'est vrai que nos discussions sont parfois très techniques, un peu obtus. Et là, la lumière vient de s'allumer pour des millions d'auditeurs, j'en suis sûr, qui comprennent de manière beaucoup plus limpide. Ce que nous sommes en train de dire sur l'US Chantilly, on est pessimiste, évidemment, on espère une relance en Coupe de France, on en reparlera la semaine prochaine avant.
3: Et puis là, il commence à y avoir un trou en termes de points. Quand tu prends un point en 6 matchs, forcément, ça se creuse.
1: Et c'est peut-être le meilleur moment aussi pour jouer à un adversaire qui est également en queue de peloton, et ce sera le cas lors de la prochaine journée de championnat contre Saint-Privé, qui est seulement 2 points devant Clément, seulement 2 points devant Chantilly. Il faut y croire, il faut que tu y crois, Clément.
3: Je vais essayer d'y croire. Faut gagner un match pour lancer une dynamique, mais
2: ça va jouer au mental beaucoup maintenant.
3: Faut le gagner ce match.
2: Voilà, ça va jouer au mental. Hein. Ils vont jouer une équipe à peu près pareille, donc il faut trouver des ressources supplémentaires, des ressources mentales, de la solidarité, et enfin, faut que les mecs ne lâchent rien. Il faut qu'ils restent vraiment, vraiment ensemble. Et également avec le coach, et pas que ça commence à partir dans tous les sens, sinon là c'est la fin.
1: Tiens, bah, ne rien lâcher, c'est le slogan d'un club dont on va parler maintenant.
2: Tout à fait.
1: Chambly. Eh oui, Alex, tu parles. Défaite frustrante pour les Camblysiens. Chambly qui réalise, on le rappelle, un très bon début de saison, qui était leader de ce championnat avant de rencontrer Feigny Aulnois. Et le leader s'est incliné 1-0 dans le Nord en concédant seulement, j'ai envie de dire, sa deuxième défaite de la saison face à un autre candidat annoncé au haut de tableau. Une défaite qui intervient après un match qui a été longtemps assez fermé, qui semblait se diriger vers un 0-0. Et puis, il y a eu un tournant à la 60e minute, et ce tournant, il a souvent été favorable à Chambly ces derniers temps. Mais quel est ce mystérieux tournant qui s'est répété pour la 3e fois de la saison? Saurez-vous répondre à cette question?
2: Eh oui.
3: Ouais, oui, carton rouge.
1: Un carton rouge, exactement, carton rouge pour Diakabi, sanctionné pour une faute en position de dernier défenseur. À 10 contre 11, Chambly, qui avait souvent fait des miracles hein, dans cette configuration, a davantage subi, a finalement craqué dans les 10 dernières minutes de jeu sur un but de Deparmentier. Toi, Maxime, tu apprécieras le cordon bleu voilà. Que tu es. Le coach Valentin Guichard a forcément regretté ce carton rouge qui fragilise son équipe, mais j'insiste et je regrette que Mika, auprès duquel vous vous souvenez, hein, je me suis platement excusé au début de cette émission, je regrette que Mika ne soit pas là parce qu'il aurait eu des choses à dire, lui qui adore débriefer ces travers qui se répètent pour les Camblysiens, pardon, nouveau carton rouge. Donc bon, là il y a un vrai problème finalement à ce niveau-là. Martial, toi qui a beaucoup entraîné au cours de ta longue vie, tu peux nous le dire, quand une équipe concède 3 cartons rouges en 6 journées, il y a un truc à régler.
2: Il y a un sérieux truc à régler, on en a parlé la semaine dernière.
1: Il y a 2 semaines, parce que la semaine dernière...
2: En effet, il y a 2 semaines.
1: Et d'ailleurs, on remercie tous les auditeurs qui nous ont écrit, on va très bien, c'est un problème technique qui nous a empêché de prendre l'antenne.
2: En effet, il y a 2 semaines où j'avais dit que Chambly, pour l'instant, s'en sortait bien malgré les cartons rouges, et qu'à un moment donné, ça passerait plus. Et là, ça commence, donc c'est tout de même la deuxième défaite en 6 journées. Ils commencent à laisser des points... en chemin, donc c'est embêtant parce que leurs concurrents directs, eux font le plein de points. Après, oui, en effet, comme tu dis, je pense qu'il y a un problème, il y a un excès d'engagement, un petit peu d'agressivité qui est mal maîtrisé.
3: Et les arbitres le savent.
2: Maintenant, le savent, puisqu'en plus, ils prennent un carton rouge régulièrement, donc c'est récurrent. Alors, on pourrait se dire, oui, la saison passée, ça manquait un peu de tout, c'était pas assez méchant. Alors, cette année, ils sont peut-être un petit peu trop. Donc il faut qu'ils arrivent à trouver le juste milieu, et il faut arriver à canaliser cet excès d'énergie ou d'adrénaline que les joueurs ont, puisque ça va leur porter préjudice, hein. On ne connaît pas la sanction, mais un carton rouge chaque semaine, à un moment donné, je ne sais pas comment ils vont faire.
3: C'est jaune et jaune, hein, je crois.
2: 2 jaunes. Donc c'est moins sévère.
1: On peut le dire.
2: C'est moins sévère si c'est 2 jaunes, mais, mais ça, ouais, c'est embêtant, parce qu'ils ne pourront pas faire une saison complète comme ça. Bon, c'est pas possible. Ils sont quand même calibrés cette année pour jouer à la montée. Ça serait dommage de perdre des points à chaque fois sur des petites bêtises comme ça, ou c'est un petit manque de maîtrise. Surtout qu'en plus, dans l'effectif, là j'ai vu, ils ont encore recruté 2 joueurs. Ils ont un effectif quand même de joueurs assez expérimentés à ce niveau-là et encadrés par des gens d'expérience. Donc il faudrait justement que tout ce petit monde-là arrive à maîtriser ce genre de choses. Ça leur éviterait des déconvenues comme ils ont là.
1: C'est rouge direct. Ça, hein, c'est rouge direct.
2: C'est rouge direct. Ah,
1: ouais, position de dernier défenseur.
2: Alors, ouais, ça sera ouais. Donc ce sera forcément plus sévère. Donc il y a minimum 2 matchs de suspension pour le joueur.
1: Et en fait, ils récupèrent un joueur, ils en reperdent à chaque fois.
2: Donc c'est compliqué ça.
0: Il y a ça, et puis il y a aussi le fait que Chambly, pour l'instant, alors, tu l'as dit, ils font un peu de début de saison. On les a couverts quand même de louanges depuis le début de saison. Mais c'est comme leur deuxième défaite également à l'extérieur. Pour l'instant, Chambly voyage un peu moins bien. Sachant que la saison présente, par exemple, qui avait été une saison très compliquée pour eux, on voyait que le mal était surtout à domicile. Ils avaient beaucoup de mal à s'imposer à domicile, alors que traditionnellement, c'était une équipe qui, chez elle, bossait bien. Et à l'extérieur, ils étaient allés chercher des performances parfois un peu inattendues qui leur avaient fait beaucoup de bien. Bon, sur ce début de saison, même s'ils sont, tu l'as dit, Martial, calibrés pour la montée, il y a encore un petit palier à franchir à l'extérieur face à des équipes alors qui étaient solides. Ils ont, leur première défaite, c'était face à Saint-Maur-Lusitanos, voilà, qui est aussi en haut de classement. Là, c'était à Feni. Voilà, c'est des équipes qui sont calibrées là aussi hein, pour jouer un rôle intéressant dans ce groupe. Bon, bah, il manque aussi ce petit. Alors, peut-être que ça explique aussi cet excès d'engagement. Voilà, on est un peu plus mis en difficulté. On va aller plus volontiers au contact et on maîtrise un peu moins ses gestes. Donc, c'est là aussi, je pense qu'il faut bosser pour Chambly, être un peu plus souverain à l'extérieur face à des équipes qui vont là aussi jouer la première partie de classement. Maintenant, ça n'enlève pas. Ce qui a été fait jusque-là, hein. ils sont qu'à 2 points de la tête.
1: Ouais, ils sont encore dans la course, bien sûr.
0: Il n'y a aucun affolement à avoir. Et puis, si derrière, ils récupèrent ces points à domicile lors de la prochaine journée, bon, ça sera une mésaventure qui sera déjà oubliée. Mmh. Mais voilà, petite alerte, on va dire, sur ces déplacements pour l'instant.
1: Mais ils ne perdent pas face à des équipes qui leur sont supérieures. Non, jamais. Les Cambysiens, hein, c'est.
0: Non.
3: À Lusitanos, peut-être.
0: Ouais, pour l'instant, c'est difficile de le dire, mais on verra en fin de saison. Mais
2: le camp enchaîne d'ailleurs.
0: Largement supérieur.
1: Mais ils sont pas outrageusement dominés non, voilà, à chaque fois. Ils perdent notamment parce qu'ils ont fauté sur ce carton rouge. Ça leur avait réussi 2 fois à domicile contre Colmar et contre Borgo. Bon, là, c'est différent. Et c'est super serré hein, quand même ce championnat de national. Alors vous me direz, on en est qu'au début de saison. Hein, il y a eu que 6 matchs. Mais quand même, une équipe qui était première, ça commence à vouloir dire quelque chose. Chambly se retrouve 4e. Alors c'est vrai, à 2 points de la tête, mais il y a le Racing Club de France qui fait un beau début de saison aussi, qui allait s'imposer sur la pelouse de Colmar. Devant eux, il y a Saint-Maur Lusitanos qui a battu Bastia Borgo 3-1. Et puis le leader, tu l'as dit, Furiani. Furiani qui est une équipe qui s'est, voilà, je l'ai s'imposé 5-1 contre Agno. Ouais.
0: Grosse vraie, grosse victoire. Ouais. Un club corse à surveiller.
1: Parle-nous un peu de ce match Furiani-Agno, Maxime. Je voudrais bien que tu brodes un peu autour de
0: là,
1: ça.
0: Là, ça faisait un moment qu'on n'avait pas vu une équipe corse tout en haut du classement. Alors de là, aller voir jouer la montée, ouais, c'est un peu prématuré. Mais écoute, moi, ça me plairait bien qu'il y ait un club corse qui vienne jouer les premiers rôles. Ce sont des matchs très accrochés, toujours dans une ambiance assez hostile. Et donc,
2: les clichés sur la Corse. Surtout là-bas.
0: Bah voilà, surtout là-bas. Mais donc ça pourrait mettre un peu de piment dans cette lutte pour le haut de tableau. Bon, en espérant quand même que Chambly s'en sorte mieux, évidemment. Mais voilà, on le sait, le football corse est quand même dans une mauvaise passe. Hein. Ils ont leur club phare, Bastia, qui est en Ligue 3. Au-delà de ça, c'est quand même, ça a été déserté, malheureusement. Donc, si on retrouve des clubs corses en tête d'un groupe de N1, moi ça me semble être d'apporter un peu de fraîcheur à ce championnat national 1.
1: Coupe de France ce week-end pour Chambly. Chambly qui jouera donc l'affaire. Ils joueront l'équipe de l'affaire samedi à 20h et ils se déplaceront. Martial, je sais que tu y seras à Chauny.
2: Dans l'Aisne. Voilà.
1: Donc tu pourras débriefer cette rencontre.
2: Exactement.
1: Et le prochain adversaire de Chambly en championnat, sera Dieppe. Et Dieppe, c'est une
3: bête malade.
1: Transition toute trouvée pour parler maintenant du Pays du Valois.

0: l'hymne du Pays du Valois, spécialement composé pour le Pays du Valois, pour la première victoire du Pays du Valois dans ce championnat de National 1. Après 2 nuls et 3 défaites lors des 5 premières journées, le promu s'est imposé 3-1 sur la pelouse de Dieppe, qui était jusque-là invaincu. Tu as parlé de bête malade, Clément, et le Pays du Valois a quand même réalisé une belle performance.
1: Alors une bête malade, parce que j'ai vu la presse normande qui est avec les déclarations de l'entraîneur Djilali Bekar, qu'on connaît bien puisqu'il a entraîné à Compiègne, où il disait qu'on lui avait fait des promesses. Et quand il était à Compiègne, pour les mêmes motifs, il avait claqué la porte. Donc,
0: et là, c'est ce qu'il disait aussi.
1: Ouais. Donc, il n'était pas très content. On la sentait venir, hein, cette victoire de Valois, on ne va pas se mentir. Ils étaient revenus de nulle part en étant menés notamment 2-0 sur la pelouse de Colmar. Ils avaient égalisé 2-2. Ils avaient perdu tous leurs matchs à domicile, mais ils avaient pris des points à l'extérieur. Mais malgré des défaites, c'était toujours des défaites d'un but. Donc on l'attendait, elle est arrivée. La première même, j'ai envie de dire, de l'histoire du club dans ce championnat.
0: Bah oui.
1: Et avec une qualité de jeu que j'ai appréciée, moi, parce que j'ai revu les 3 buts sur les réseaux sociaux du club. Mmh. Et je vous invite à regarder le deuxième, notamment, où ça part d'une relance du défenseur central, où ça joue 7-8 passes avant de marquer un très très beau but. Et on sent que ça travaille bien du côté de Valois et qu'on est en confiance malgré un départ difficile. Donc très optimiste pour Valois dans sa lutte pour le maintien, qui ne vise, selon son entraîneur qu'on a reçu à lundi soir il y a une dizaine de jours, que le maintien.
0: Bah oui, l'entraîneur justement qui validait cette progression de son effectif en disant que cette fois-ci le curseur avait été élevé par tous ses joueurs. Un succès qui valide le travail effectué depuis le début de saison. Vous rejoignez Clément sur la dynamique aussi des Valoisiens. C'est cohérent, cette première victoire, elle est l'aboutissement d'un apprentissage un peu difficile certes, mais elle arrive quand même au bout de 6 matchs dans un cycle logique de progression.
2: Ah, ils sont sur, sur une suite logique, comme tu dis, parce que de toute manière, eux, Pays du Valois, ça vient de monter. Donc, ils peuvent tirer du positif de ce qu'ils font depuis le départ, quoi. C'est un groupe solidaire. Le coach, je crois que c'est sa première aussi en tant que coach principal à ce niveau, comme certains joueurs. Donc, ils tirent tous dans le même sens et ils savent qu'en travaillant, ils vont obtenir à terme des résultats. Chose faite là à Dieppe, je pense que peu de personnes l'auraient prédit, mais aller là-bas, c'est jamais chose facile. Et là, ils l'ont fait de fort belle manière. Et tu l'as dit aussi, Alexandre, ils ont certes des défaites, mais ils prennent pas de claques quand ils perdent. Toujours assez accroché. Donc ils ont cet esprit de groupe, cet esprit d'équipe, cette solidarité qui fait qu'à force de s'accrocher, ils sont récompensés.
3: Mais là aussi, je parlais des matchs extérieurs de Chambly. Pour Pays Valois, c'est l'inverse. Et c'est pas un mystère que la première victoire arrive à l'extérieur. Parce que pour l'instant, ils sont plus à l'aise à l'extérieur qu'à domicile. C'est à domicile que les points n'arrivent pas pour l'instant. Et s'ils arrivent à résoudre justement ce problème des résultats à domicile, on pourrait avoir une bonne surprise en fin de saison pour un club que pas grand monde n'attendait au niveau. Eux donnent des motifs de satisfaction et c'est quand même, je trouve, une très belle victoire nette. Donc ça ne peut leur donner que du bon au cœur pour la suite. C'est presque dommage d'ailleurs que la Coupe de France vienne s'intercaler. J'aurais bien aimé les voir enchaîner directement avec un autre match de championnat. On va scruter avec attention leur prochaine rencontre. Et vraiment, maintenant, la mission pour Pays du Valois, c'est d'accrocher au moins un nul dans leur stade et de montrer qu'ils sont capables de bien jouer sur tous les terrains, en fait, et pas seulement chez les adversaires.
0: Scruter avec attention leur prochain match. C'est ce que tu feras, Maxime, puisque tu seras samedi à 20h à Laon pour voir le match du Pays du Valois face à la Concorde de Bussy, qui est un club que tu connais bien.
3: Un club, comme son nom l'indique, la Concorde, c'est un club qui est à l'unisson derrière son équipe, une équipe où il n'y a pas de véritable star, qui s'appuie sur un collectif assez soudé, bien huilé. Pays du Valois devrait réussir à faire respecter la logique face à cette équipe de Bussy. Donc, Bon, je mise sur un 3 encore en Pays du Valois, face à une valeureuse équipe de Bussy que je salue d'ailleurs.
0: Eh ben, on les salue aussi, les joueurs de la Concorde, comme on les appelle, la Conco, du côté de Bussy, qui sont de fidèles auditeurs aussi du Mercure Football Club, et on les remercie, tout comme les habitants de Montlouis, qui seront les prochains adversaires de Chantilly, enfin l'équipe, enfin du Pays du Valois. L'équipe
1: adversaire idéal, hein,
0: de Montlouis. Adversaire idéal, Clément, c'est ce que tu me confies hors antenne.
1: Adversaire idéal. D'ailleurs, c'est le seul adversaire contre qui Chantilly a pris un point cette saison. Je pense que c'est l'adversaire idéal pour lancer la machine à domicile.
0: Et ils sont dixième Montlouis, 10 comme le numéro 10, Maxime, numéro 10, à laquelle la chanson que tu as choisie pour notre pause musicale rend hommage.
3: Ben oui, j'ai pensé à toi Alexandre, hein, pour être transparent avec les auditeurs, Zinedine Zidane sur le banc, ça m'a tout de suite rappelé une chanson mythique, interprétée par les Australiens de Vaudeville Smash, qui avaient sorti il y a plusieurs années de cela leur titre iconique Zinedine Zidane, en fait une suite quasi ininterrompue de noms de joueurs célèbres de football, et pour le refrain évidemment le plus grand d'entre eux, d'après Vaudeville Smash, Zinedine Zidane.
0: D'après tout le monde, j'imagine qu'autour de ce plateau, personne ne dira le contraire.
3: En tout cas, ça donne un rythme lancinant et puis une chanson idéale pour se vider la tête. On l'écoute tout de suite, on l'écoute à peu près une fois par saison.
0: On peut dire à nos auditeurs, si vous êtes en capacité de vous lever devant votre transistor, n'hésitez pas à esquisser quelques pas de danse.
3: Allez, tout de suite, c'est Vaudeville Smash avec Zinedine Zidane.
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0: Allez, retour sur le plateau du Mercure Football Club sur Radio Mercure. Il y avait de quoi faire fumer les Charentaises sur le lino du salon avec cette chanson martiale, Zinedine Zidane. Alors, il méritait bien un hommage, notre Zizou national. On va parler un petit peu de l'équipe de France, les amis, de cette parenthèse de 2 semaines, chose très rare quand même pour les sélectionneurs. Idéal pour Zizou qui a pu faire une large revue d'effectifs. 4 matchs, 3 victoires, 1 match nul face à l'Italie. Qu'est-ce que vous retenez tout simplement de cette parenthèse internationale? Est-ce qu'elle est réussie à tout point de vue pour Zidane?
1: En termes de résultats, elle est réussie. Après,
2: est-ce qu'on peut déjà tirer des conclusions après seulement 4 matchs?
1: Non. Vraiment, Clément, je pense que tu as raison. Là, il a fait une revue d'effectifs, tu l'as dit, Alexandre.
2: Même s'il avait perdu les 4, franchement, je n'en aurais pas tenu rigueur.
0: Oh, attends, non, il ne faut pas déconner. Hein, il ne fallait pas perdre les 4
2: non,
0: matchs
2: mais
0: non plus.
2: Il a eu. Alors, pourtant, je ne suis pas un partisan de Zidane en équipe de France.
0: C'est pour ça que c'est intéressant.
2: Moi, je salue la prise d'initiative d'avoir fait déjà tourner son effectif. Tous les joueurs ont joué. Des prises de risque. Tu prends le dernier match contre, par exemple, ça peut paraître anodin, mais tu prends le dernier match contre la Belgique, 4-1, tu prends les 4 buteurs, les 4 passeurs, c'est des mecs qui sont rentrés
0: en cours de match.
2: Alors on peut très bien dire aussi, ouais, c'est parce qu'il s'est planté sur la composition de départ. Peut-être. Après, il y a des joueurs qui ont marqué des points, d'autres qui en ont perdu.
0: Tu penses à qui parmi les joueurs qui ont perdu des points?
2: Le Paul, mais après on peut pas lui en tenir rigueur. Moi je pense qu'il
0: marche a semblé un petit peu haute quand même pour lui.
2: Ouais. Après il est expérimenté au niveau international. Il a joué quelques matchs d'Europa League la saison dernière, mais c'est tout. Donc moi je lui en tiens pas rigueur. Je pense qu'il faut le revoir sur le maillot.
1: Il est très peu servi aussi. Par contre, il est très peu servi. Hein.
2: Dembélé qui a pas été bon.
0: C'est les principaux enseignements. Voilà. Vraiment, voilà, c'est
2: et
0: ça.
2: Et puis
0: c'est
2: d'autres qui ont marqué des points et d'autres qui seront là chaque fois. Je pense à Olysée qui était extraordinaire.
1: D'Acunia qui a été aussi...
0: très performant.
2: D'Acunia, malgré une erreur contre l'Italie.
0: Erreur qui vient pas forcément que de lui sur le but italien.
1: La passe qu'il reçoit, elle est hasardeuse.
0: Voilà, c'est ça. Il n'est pas mis en position favorable.
2: Après, il y a des belles découvertes. Jacquet.
3: Jacquet, il a fait.
0: Jacquet, c'est très impressionnant ce qu'il fait. Même à Liverpool, en équipe de France, il a confirmé.
3: Même contre la Belgique au Stade de France, c'était pas mal. Je ne dis pas que ça a été exceptionnel, mais défensivement, en défense centrale, on est bien hein, parce qu'il y a même une grosse concurrence qui n'avait pas eu depuis très longtemps, je crois, en équipe de France.
1: Mais il a quand même tenu Lukaku quand même pas trop mal. Lukaku, même si c'est vieillissant, ça pèse énormément sur une défense. Il a fait de très bonnes choses.
3: Après, sur les latéraux, on sent qu'on est encore un peu juste.
2: C'est l'éternel problème.
3: Truffert m'a fait bonne impression. Mais par exemple, Andy Diouf, c'est pas non plus vraiment son poste, donc c'est compliqué, mais on sent que ça manque un petit peu d'envergure pour l'instant. Koundé, pour moi, peut dormir sur ses deux oreilles pour la prochaine grande compétition internationale. Mais ça, c'est des postes, de toute façon, ce ne sera pas résolu en quelques mois. Il va falloir prospecter pendant longtemps avant de faire émerger vraiment des latéraux dignes de ce nom. Mais après, on a pu se rendre compte quand même que le vivier, globalement, était là et que les idées de jeu de Zidane étaient quand même intéressantes. On voit qu'il privilégie des milieux quand même qui ont du ballon, des milieux créateurs, qu'il aime bien les redoublements de passes, qu'il a une idée aussi assez précise sur le front offensif de ce qu'il veut faire. Bon, moi, je pense qu'on va avoir quand même des matchs qui auront de la gueule. L'adversité était moyenne globalement, mais je pense que pour une mise en route, c'était satisfaisant. Il en a profité, on l'a dit, pour tester des joueurs. Mais comptablement, il s'en sort avec du presque parfait. Bon, à partir de là, le contrat est rempli. Le premier match était piégeux en Turquie, sur un champ de patates. Finalement, on s'en remet à notre buteur providentiel. Mmh. Là aussi, c'est une confirmation. Mmh. C'est que quand Mbappé n'est pas là, quand même, on a un peu plus de mal à la mettre au fond.
0: Beaucoup plus de mal quand même. Ça s'est ressenti sur les matchs suivants. Hein.
3: Et même si Olysée a fait une entrée énorme face à la Belgique, par exemple.
0: Contre l'Italie, il a beaucoup manqué, Mbappé. Et
1: Mbappé, il le recherche en permanence. Mm. Moi, ce qui m'a frustré sur le Paul, c'est que le Paul, il fait des efforts quand même. On ne peut pas dire qu'il se bouge. Il est très peu servi. Il est très plaisir. Et ça m'a un peu dérangé.
2: Ça va peut-être aussi un peu trop vite pour lui. Hein.
1: Je sais pas si c'est ça, mais.
3: Bah après, ils sont pas habitués à jouer avec lui aussi.
1: Il y a aussi ça.
3: Mbappé, il est en équipe de France depuis 8 ans maintenant.
1: Zidane, il fait des changements. Il a laissé le Paul sur le terrain, je pense, justement pour qu'il prenne encore un peu plus. Et malgré ça, il n'a toujours pas été servi.
0: Parce que Zidane veut jouer avec un avant-centre, ouais. Un pur numéro 9. Il a essayé avec Dembélé, mais Dembélé, c'est un joueur qui est très performant à cette position. Mbappé à gauche. Alors, c'est peut-être ça, hein, finalement, l'enseignement de ce rassemblement. Possible. C'est que Mbappé en considérant le manque de performance de Le Paul, celui de Dembélé aussi à ce poste d'avant-centre, les excellentes rentrées quand même de Désiré Doué sur le côté, l'efficacité dont a fait preuve Michael Olise lorsqu'il était à droite, peut-être qu'Mbappé va retrouver sa place dans l'axe lors du prochain rassemblement au mois de novembre.
2: Après, il y a un rassemblement dans 3 semaines, moi j'ai hâte de voir un peu s'il reprend le même groupe ou s'il refait de nouveaux essais. Alors, on parle de qualification et tout ça, ça remplace bêtement des matchs amicaux. Hein.
1: Ouais, c'est clair.
0: Ouais, enfin, c'est quand même intéressant de pouvoir aller disputer ce Final Four au mois de mars.
1: C'est pour donner un petit intérêt à ces matchs, quoi.
2: Est-ce qu'il va prendre le pari de réessayer de nouveaux joueurs? Alors, j'ai pas de nom forcément en tête qui sont performants actuellement, mais. Ou alors, il va se rebaser sur le même groupe.
1: Peut-être affiner un peu, justement.
2: Le prochain rassemblement, il est dans 3 semaines. Je crois que c'est au début novembre.
3: Ouais, c'est en novembre.
2: Début novembre, le 4 ou le 5, je crois, le premier match. Donc, on va avoir une réponse très rapidement, de toute façon.
0: Pour ma part, moi, la Ligue des Nations, c'est une compétition que j'apprécie. Je trouve que ça donne plus d'enjeux.
2: C'est mieux que des matchs amicaux, c'est clair.
0: Et puis, la perspective d'aller jouer 4 matchs décisifs à partir des quarts de finale. Enfin, 3 matchs décisifs à partir des quarts de finale.
2: Mais
0: c'était pas demi, je sais plus.
2: Avant, c'était que des demi. Je crois qu'ils ont rajouté un quart.
0: Quart, demi. Et finale, alors est-ce que c'est au même endroit? L'édition précédente, c'était le cas. C'est le Portugal qui avait gagné. Mais je me souviens que quand on l'a remporté en 2021, cette Ligue des Nations, on avait fait des matchs qui étaient quand même enthousiasmants. On avait battu l'Espagne, on avait battu la Belgique aussi, avec un Benzema qui avait été très performant. Donc pourquoi pas la prendre, cette Ligue des Nations? Je pense que Zidane, il en a fait un objectif. Et puis ça offre une place aussi qualificative à l'Euro. Donc ça permet de s'épargner encore des qualifications un peu stressantes.
3: Il y aura du lourd. Parce que quand tu vois les performances des autres à côté, l'Espagne a été hyper solide. Ouais. L'Angleterre.
2: Ils ont souffert
3: Ouais, mais enfin bon, ils gagnent leurs matchs. Hein. Ils gagnent tous leurs matchs.
0: Avec une équipe qui n'a pas trop changé d'une rencontre à l'autre. Il a vraiment joué avec les mêmes joueurs de la Fuente.
1: C'est ça qui va être intéressant. C'est parce que là, certes, oui, il y a des victoires. Tu mets 4 buts à la Belgique. La Belgique, ça reste une équipe. Une bonne équipe, mais c'est pas du calibre de l'Espagne, c'est pas du calibre de l'Angleterre, c'est pas du calibre du Portugal. Cette équipe de France, moi j'attends de la voir contre ces équipes-là. Après, ce qui m'a un peu frustré, un peu dérangé dans ce que j'ai vu, c'est qu'il y a quand même 2-3 joueurs là-dedans qui jouent que la carte individuelle, la carte du dribble, et que parfois ça manque un peu de collectif sur dans certaines zones de jeu où ils pourraient faire la différence beaucoup plus facilement. S'ils voyaient vraiment le partenaire qui est démarqué à côté. C'est pas toujours aller faire du 1 contre 1, du box-to-box comme ils appellent ça maintenant. Ça me gêne un peu ça dans le football, et on retrouve beaucoup de profils comme ça maintenant dans le foot en France, à la différence du foot espagnol où c'est vraiment plus basé, plus axé sur un aspect collectif, un aspect de jeu en mouvement, de déplacement, et qui n'hésite pas à redoubler les passes jusqu'à temps que ça use l'adversaire. Là, des fois, on insiste trop. Je prends l'exemple de Dembélé sur le dernier match. Il a perdu un ballon sur deux. Alors que s'il fait d'autres choix plus simples, et alors qu'il sait le faire, il sort avec des stats bien meilleurs que celle-ci, et il aurait apporté beaucoup plus. Alors oui, c'est un super joueur, attention, qui peut faire la différence à n'importe quel moment. Mais lui, il a été un peu comme ça. Cherki fait une rentrée intéressante, mais Cherki, il est un peu dans ce truc-là aussi. Et un peu plus de simplicité et de collectif avec les autres, et ils pourront être beaucoup plus performants encore.
0: Un peu plus de Michael Olise dans chacun de ses joueurs.
1: Lui, justement, il fait les deux. Il fait les deux.
2: Doué aussi, qui a été très
1: bon. Doué qui a fait une excellente rentrée.
0: Très très bon, ouais, exactement. Alors, il n'y a que 2 équipes qui ont fait le plein de points durant cette Ligue des Nations jusqu'ici. L'Espagne, vous en avez parlé, évidemment, le champion du monde qui confirme. Et puis le Portugal, 12 points sur 12 possibles, avec cet épisode Cristiano Ronaldo, quand même assez hallucinant. Le Portugais qui a tout simplement décidé de quitter le rassemblement, vexé de ne pas être entré en jeu lors du match face à la Norvège, Maxime, mais pas pas seulement de ne pas être entré en jeu, mais d'être allé s'échauffer, de ne pas avoir été appelé ensuite pour entrer en jeu. Et s'en est suivi après une séquence assez lunaire durant laquelle il a publié sur ses réseaux sociaux un texte justifiant son départ de la sélection et dans lequel il disait aussi qu'il avait demandé à Jorge Jesus, le coach portugais, de lire un communiqué dans lequel il le comparait à Pelé et à Maradona, rien que ça. Alors évidemment, c'est un joueur d'une stature considérable, Cristiano Ronaldo. Mais Maxime, toi qui es un grand suiveur du portugais depuis ses débuts et qui a tapissé ta chambre de posters de l'icône, qu'est-ce que tu peux nous dire sur cette sortie finalement qui nous a un peu laissé bouche bée à Radio Mercure, on doit bien le dire.
3: Après, au fond, elle ne surprend pas grand monde. On connaît l'ego surdimensionné de Cristiano Ronaldo et surtout son manque, sa recherche désespérée plutôt d'affection auprès des sueurs du football. Cristiano Ronaldo, ça reste évidemment, c'est un joueur exceptionnel. Je pense qu'il faut être de très mauvaise foi pour ne pas le reconnaître. Je me rappelle de ses jeunes années à Manchester, notamment à United, où il était devenu un joueur d'envergure internationale. Après, il est parti au Real, où c'est devenu une machine à but. C'était le sommet de sa carrière. Mais plus il avance, et malheureusement, plus il s'enferme dans son personnage, avec des objectifs très individualistes, finalement, ce qui l'intéresse, clairement, c'est d'atteindre les 1000 buts, peu importe le moyen d'y parvenir. Donc, il y a son club en Arabie Saoudite qui fait tout hein, pour le mettre dans les meilleures conditions et pour lui permettre d'atteindre cet objectif. Mais ça passe aussi par le fait de continuer à performer avec le Portugal. Ça a été l'icône du pays pendant très, très longtemps. Mais on le savait, il a 41 ans, au bout d'un moment, on sait bien qu'une carrière doit s'arrêter d'une façon ou d'une autre. Et en fait, on attendait juste le moment au Portugal où un sélectionneur serait assez courageux, en quelque sorte, pour lui dire « Écoute, tu n'es plus la priorité et tu devras peut-être te contenter d'un rôle de joker, de remplaçant. » Et ça implique de se mettre au service du collectif. Et là, on voit que... ça bloque un peu pour Cristiano Ronaldo parce que lui, il se voit continuer en équipe du Portugal, mais en occupant toujours un rôle de premier rang, continuer à être titulaire dans les matchs qui comptent, ne pas être appelé à l'échauffement si c'est pour derrière ne pas disputer le match, en fait, ne pas être pris pour un vulgaire remplaçant, en quelque sorte, hein, si on suit sa logique. Et c'est là que c'est dommage parce que je pense que s'il restait dans cette équipe, mais en se mettant vraiment au service du sélectionneur et de ses partenaires, s'il acceptait de rentrer à 20 minutes de la fin des matchs, et ce qui lui permettrait peut-être de planter ses buts d'ailleurs, parce que tu rentres, t'as une défense un peu usée, il a encore des grosses qualités de finisseur. Je pense qu'il pourrait continuer à briller. Mais son envie vraiment de s'accaparer la lumière et de continuer à être numéro un dans tous les domaines, malheureusement fait que sa relation avec l'équipe du Portugal ne se finira pas en bon terme. Et on en a les prémices. Alors lui dit qu'il est prêt à purger une suspension par rapport à ce qu'il a fait, mais que c'est pas la fin de son aventure avec le Portugal, qu'il soit revenu. Là, en l'état actuel des choses, on a du mal à imaginer. Mais en même temps, pour l'équipe du Portugal, enfin pour la fédération portugaise, c'est aussi un énorme outil de promotion, Cristiano Ronaldo. Et si vous n'avez plus avec vous, ce sont des recettes en moins, c'est du merchandising en moins.
2: Je sais plus combien de milliers d'abonnés en moins.
3: Ils ont déjà perdu plus d'un million de followers sur Instagram. Aujourd'hui, ça compte énormément. Donc, on est un peu le cul entre deux chaises, pour parler vulgairement. Mais Jorge Jesus a quand même, je trouve, une certaine bravoure parce qu'il savait, qu'il allait vexer Cristiano Ronaldo, il savait qu'il allait le froisser. Il a quand même pris le risque et les résultats parlent pour lui. Donc, il a rempli son rôle de sélectionneur, mais ce qui n'avait pas été fait depuis très, très, très longtemps avec cette sélection.
0: C'était arrivé, Martial, dans ton passé de coach, de froisser un joueur, toute proportion gardée, de l'envergure de Cristiano Ronaldo.
1: L'envergure de Cristiano Ronaldo, non, mais... oui, ça
0: arrive. Décorner des statues.
1: Ça arrive quand t'as... Même au niveau amateur, même au plus petit niveau amateur, t'as la petite star du coin. Qui prend de l'âge et où il faut lui faire comprendre que ça va être de plus en plus compliqué. Ouais, c'est plutôt marrant d'ailleurs à gérer. Mais...
3: La vieillesse est un naufrage.
1: Mais,
3: hein.
1: mais comme vous, tu l'as dit, Maxime, justement, ces personnes-là, alors certaines qui ont l'intelligence de se mettre au service du collectif et de faire le lien entre le coach et les joueurs, ou tu lui as un coup de main, et puis d'être capable de rentrer pour un quart d'heure ou 20 minutes pour aider. Et il y en a certains qui claquent la porte et qui vont dans le club qui est à 5 km à côté pour rejouer. Voilà. Mais bon, c'est ça peut se comprendre. Hein, chaque joueur a un ego et il y en a certains
3: qui sont plus développés que d'autres. Il aurait pu finir sa carrière de manière... enfin, sous les, comment dire,
2: à la Messi,
3: sous des opinions, avec des opinions unanimes, disant que c'était un grand joueur. Et là, en fait, il est en train de se couper d'une partie des fans de football qui le trouvent insupportable. À raison, je pense. Et le, c'est vrai que quand on voit à côté de ça la, la fin de carrière internationale de Messi, par exemple, puisqu'ils ont toujours été en, en rivalité. Bon, bah lui, il a été célébré.
2: C'était hier soir.
3: Hier soir, il a été célébré dans une forme d'allégresse de la part des supporters, de la part de son équipe aussi. Il y avait, voilà,
1: comme
3: tout
1: Robert.
3: Le monde. Tout, comme Robert.
0: Comme Robert Pires, exactement.
3: Mais comme si Zidane avait fait son jubilé aussi. Enfin, je veux dire, tout le monde aurait été unanime sur la, la qualité de ces joueurs-là. Et pour Ronaldo, bah, on a du mal aujourd'hui à imaginer une équipe du Portugal qui soit totalement derrière lui le jour où il fera ses adieux. Je pense que il y a des coéquipiers qui n'en peuvent plus, en fait, de Cristiano Ronaldo, qui n'osent pas le dire, mais qui n'en peuvent plus.
1: Ça peut révéler aussi d'autres joueurs.
3: Bah oui,
2: tu l'as vu dans les performances. Et puis ça donne raison. Ça
1: a été lâcher bon, d'autres. Les bêtes Gallaga qui vont se lâcher, qui vont se sentir mieux, comme tu dis, plus à l'aise.
3: Mais ça, c'est aussi le, l'apanage des grands joueurs. Il n'y a que des grands joueurs qui peuvent, bien à sûr, ce point, phagocyter une équipe et bah, faire de l'ombre à tous leurs coéquipiers, aussi talentueux soient-ils. Parce qu'on parle quand même de joueurs comme Vitinha, João Neves.
2: Est-ce qu'il va être repris dans 3 semaines? J'ai un gros doute.
3: Là, je pense pas. Là, ouais.
1: Je pense pas que le sélectionneur.
3: Au mieux en 2027. Ouais, au mieux en 2027.
1: Ouais, le sélectionneur, il va pas revenir là-dessus. Sinon, il, c'est lui qui passe pour une pompe.
0: Tiens, Martial, tu parlais de gars qui vont se lâcher. On va laisser la parole à un gars qui va se lâcher maintenant. C'est Maxime qui va nous dévoiler sa chronique des voyages en ballon. Où nous emmène-t-il? Que nous réserve-t-il? Ça, c'est autant de questions qui doivent nous brûler les lèvres et à vous aussi, chers auditeurs. On y va.

0: Ça n'a pas, oui. Pas le jingle de tes quatre enfants, ouais. Maxime.
1: Eh oui, Clément, et pour cette troisième chronique, déjà, des voyages en ballon, ça file vite. Direction, une direction controversée, c'est la Russie. La Russie, souvent oubliée lorsque l'on parle des nations intimement liées à la culture foot. La Russie a pourtant régulièrement démontré son amour pour le ballon rond, sans même remonter aux exploits de la période soviétique. Rappelez-vous l'épopée de la sélection russe, qu'on appelle « Sbornaya ». Dans cette langue. Cette épopée donc à l'Euro 2008, alors emmenée par Gus Hiddink comme sélectionneur et Andrei Arshavin comme star. Une épopée jusqu'en demi-finale, défaite face à l'Espagne, futur vainqueur. Rappelez-vous également les belles campagnes européennes du Zénith Saint-Pétersbourg jusqu'au début des années 2010 ou encore le Mondial 2018 à la maison pour les Russes. Soit autant de preuves du savoir-faire en la matière de ce pays. Ce mondial à domicile, donc en 2018, qui est d'ailleurs le dernier en date pour la sélection, suspendu depuis février 2022 par la FIFA et l'UEFA, suite à l'attaque terrestre menée par le pays face à l'Ukraine, et donc dans l'incapacité de la Russie de prendre part aux compétitions internationales régies par ces deux entités, ce qui comprend la Coupe du Monde et la Ligue des Champions pour les clubs. Or évidemment, je le dis pour me prémunir, je suis souvent sujet à des shitstorms médiatiques sur les réseaux sociaux, Alexandre, tu en es témoin.
2: C'est vrai.
1: Il n'est pas question, bien sûr, ici et maintenant de redorer le blason de la Russie, mais simplement de comprendre dans quelle mesure cette guerre initiée par Vladimir Poutine a impacté le football russe dans son ensemble. Et avant de continuer sur la question d'ailleurs du football russe, messieurs, un mot sur le football ukrainien, victime collatérale de cette situation, qui vit lui aussi une situation particulière. Son championnat et sa sélection sont toujours actifs, mais il faut rappeler que depuis maintenant 5 ans, et même davantage pour les clubs basés en Crimée, les matchs européens de ces clubs sont systématiquement délocalisés à l'étranger pour des raisons de sécurité. Par exemple, pour cette saison, le Shakhtar Donetsk évolue en Europe dans les compétitions européennes à Stamford Bridge, en Angleterre, oui. Et que la sélection est aussi en exil forcé pour les mêmes raisons, donc difficile évidemment d'initier un cercle vertueux dans ces conditions, bien qu'il faille souligner les efforts des instances ukrainiennes pour continuer de bien figurer sur la scène internationale malgré les multiples contraintes. Mais alors, qu'en est-il exactement du football russe aujourd'hui après plus de 4 ans de mise à l'écart des compétitions majeures ? On va commencer par un point très terre-à-terre, mais pourtant crucial dans la compréhension des enjeux actuels, c'est la question des transferts depuis et vers la Russie. Vous aurez sans doute remarqué, messieurs, que les flux de transferts entre la France notamment et la Russie, on pourrait étendre l'analyse à l'ensemble des pays de l'Union européenne et les pays alliés de l'Union européenne. Donc ces flux de transferts ont énormément baissé depuis le début de la guerre. Pardon, la Russie étant sous le coup de sanctions par l'Union européenne afin d'affaiblir son économie, donner de l'argent à un club russe détenu par un oligarque proche du pouvoir s'avère impossible. Donc par exemple, de manière concrète, le Zénith, qui est détenu par Gazprom, producteur de gaz et donc financeur de l'effort de guerre russe, et le CSKA Moscou, qui n'est ni plus ni moins que le club de l'armée russe, sont bannis des courants financiers entre clubs. Mais il existe encore des exceptions. Donc, la principale s'appelle Krasnodar. Krasnodar, on le connaît bien ce club, puisqu'il a accueilli notamment Gaëtan Perrin, ancien joueur d'Auxerre, Douglas Augusto aussi, ancien joueur de Nantes, et surtout il a laissé partir Safonov au PSG. Ouais, mais c'était avant la guerre. Et donc Safonov qui est arrivé au PSG. Donc négocier avec ce club est autorisé. Pourquoi ? Parce que son propriétaire, un milliardaire russe, n'est pas un proche de Poutine, il est même en conflit avec Poutine, et ne fait donc pas l'objet de sanctions internationales. C'est donc l'une des exceptions possibles pour les clubs français. Mais encore vivant, pour combien de temps, c'est la question, voilà. Martial. Et depuis 2024, l'Union européenne est même allée plus loin, puisqu'il était également prévu des sanctions pénales pour les clubs cherchant à contourner la loi en faisant transiter des fonds par des banques basées à Dubaï, en Turquie, en Arménie notamment, pour régler un transfert. Et d'autres propriétaires de clubs, comme Ineos à Nice notamment, ont purement et simplement interdit à leurs équipes dirigeantes de traiter avec les clubs russes afin d'éviter tout problème, ce qui limite fortement leur marge de manœuvre. Alors la conséquence de tout cela, messieurs, un championnat local qui est affaibli car ayant moins d'opportunités de marché pour se renforcer et moins de moyens pour le faire. Aujourd'hui, par exemple, les effectifs du championnat russe comptent plus de 70% de joueurs russes, du jamais vu depuis 2007. Alors ça pourrait être une bonne chose, hein. Souvent on se dit qu'avoir des équipes avec des joueurs locaux, ça permet de faire progresser les joueurs, mais ces joueurs n'ont pas l'occasion de se frotter aux meilleurs clubs du continent afin de progresser, ce qui donne un championnat en vase clos uniquement. Le championnat a perdu en attractivité, sans les coupes européennes, et alors que les clubs russes arrivaient avant à attirer des joueurs issus de tous les pays du monde, aujourd'hui la plupart des recrues viennent du Brésil, d'Argentine, d'Uruguay, d'Algérie, d'Iran, et même aujourd'hui, on va prospecter jusqu'en Jamaïque ou au Panama pour compléter les effectifs, ce qui montre quand même un déficit d'attractivité. Et avec la baisse des recettes issues de la Ligue des Champions, des clubs comme le Zénith ont dû revoir leur modèle économique. Les grands équipementiers comme Nike, Adidas, Puma ont rompu leur contrat de sponsoring avec la sélection ou avec les clubs. Et donc pour compenser cette perte massive, les clubs ont trouvé une seule solution, celle de se tourner principalement vers les plateformes de paris sportifs comme Winline, qui est une plateforme russe irriguant à coups de dizaines de millions d'euros le championnat. Ce qui crée un autre problème, certes il y a de l'argent qui rentre, par contre, il y a de plus en plus de suspicions de matchs arrangés. Même si les clubs phares du championnat peuvent encore proposer des contrats lucratifs à 2-3 millions d'euros par an, l'ère des dépenses somptuaires est irréfléchie et révolue. Pour finir, messieurs, concernant la sélection, en l'absence de tournois type Euro ou Coupe du Monde, il faut bien trouver de quoi s'occuper, et le quotidien se limite à l'organisation de matchs amicaux face à des sélections de second plan, pour vous les citer un peu pêle-mêle, Cuba, Grenade, Brunei,
0: Nigeria hier.
1: Le Nigeria parmi les plus prestigieux, l'Égypte également, le Cameroun, bref, des équipes qui acceptent de rencontrer la Russie et souvent qui viennent prendre aussi un petit chèque. Et donc difficile là aussi d'atteindre des progrès significatifs, et aucun jeune joueur russe n'a pour l'instant crevé l'écran aux yeux du grand public. Et les observateurs de la sélection craignent tout simplement que cette situation ne lui ait fait prendre beaucoup de retard, et estiment qu'en cas de réintégration prochaine dans les compétitions FIFA, il faudra plusieurs années avant de retrouver une équipe de Russie et même de se qualifier en Coupe du Monde ou à l'Euro. Pourtant, l'espoir affleure pour la Russie. Pourquoi ? La rumeur d'une levée progressive des sanctions par la FIFA a d'abord incité les clubs russes à se montrer moins frileux sur le marché des transferts. Au mercato d'hiver 2025, c'était la première fois depuis 10 ans que les dépenses des clubs russes avaient augmenté et avaient atteint un niveau plus vu donc depuis une dizaine d'années. Et la FIFA, justement, toujours présente évidemment quand il faut récupérer de l'argent, a décidé en juin dernier d'autoriser la présence d'équipes U15 russes lors d'un tournoi en Azerbaïdjan, ce qui s'apparente à une main tendue dans le contexte actuel en direction de la réintégration à terme de toutes les équipes russes, malgré l'opposition de nombreux pays. Bref, ne soyez pas surpris, messieurs, si la sélection chère à Vladimir Poutine fait son retour sur la scène internationale dans quelques mois. Ça se profile. Pour quand exactement ? Personne ne peut le dire pour l'instant. En tout cas, on sait déjà que cette nouvelle ravira certaines personnes, messieurs, les fans de Danse avec les Tsars.
2: Oh, évidemment. Bravo. Très, très, très audacieux de réussir à faire un petit trait d'esprit après avoir parlé de la Russie.
1: Il faut tout tenter.
2: Je pensais qu'il se tournerait vers les fédérations asiatiques plutôt pour intégrer d'autres compétitions que les compétitions européennes finalement.
1: Alors je ne l'ai pas intégré, tu viens de poser la question, la fédération russe a fait une demande pour intégrer les ligues asiatiques. Mais ça a été en fait la FIFA a mis son veto à ce moment-là. C'est quelque chose qui a été abordé il y a 2-3 ans déjà, et ça leur a permis de faire jouer la sélection contre des équipes peut-être un petit peu plus sans être forcément très talentueuses, mais au moins d'avoir des matchs réguliers avec de l'enjeu, mais ça a été vu comme un moyen de détourner en fait de

0: Gagne 4 pieds.
1: Ouais. C'est la dernière fois qu'on gagne 15 points, c'est il y a au moins 5 ans.
2: Ouais, exactement. Ça, elle a triplé le nombre de points par rapport à la saison dernière.
0: Non, c'est pas il y a 5 ans, c'est en 5 ans.
1: En 5 ans.
2: On embrasse évidemment.
0: Ouais. Vincent 4ème et 11 points au total, avec 6 points marqués la dernière fois par Vincent, qu'on salue également. Et enfin, pour fermer la marche, toujours ce duo inséparable, Alexandre et Nassim, 8 points à vous deux, et surtout 6 points marqués tous les deux la dernière fois.
2: Tu vois,
0: peut-être,
2: ça revient.
0: Peut-être
2: ça revient.
0: Le réveil. Et ce réveil, est-ce que ce sera également celui de Lens? Lens qui reçoit Lyon vendredi à 20h45, Lens seulement 15ème, Lyon 2ème. Est-ce que la trêve internationale a fait du bien à Lens? C'est la question que tout le monde se pose. Alexandre, Lens-Lyon.
2: Allez, 2-1 pour Lens.
0: Martial.
1: 1-2, Lyon.
0: Clément.
2: Un but partout.
0: Je vais te suivre sur le match nul, Clément. Un but partout également pour moi entre Lens et Lyon.
2: Il reste avec Cahuzac alors, Lens. Hein. Il s'est rien passé. Hein,
3: Vincent Carlier, l'ancien joueur de Beauvais, qui est entraîneur adjoint depuis tout à l'heure.
1: Ah, d'accord.
0: Oui, exact.
1: En parlant d'ancien Beauvaisien, tu dis Yohan Demont qui a plus rien.
3: Aussi. Qui est presque ruiné apparemment.
1: Ouais, plus rien.
0: Ah ouais. Et mauvais
1: plus
0: placement.
1: Plus salarié du RC Lens, plus rien. Ouais.
0: Eh oui. En parlant de Demont, on part aux Pays-Bas. Aucun rapport, Martial, mais je ne trouvais pas d'autre transition. Feyenoord, AZ Alkmaar, c'est le choc de la prochaine journée du championnat. Le Feyenoord Rotterdam qui est deuxième, à deux petits points de l'AZ Alkmaar, premier. Ce sera samedi à 18h45. Pas d'Ajax et pas de PSV Eindhoven dans les deux premiers du classement. Ça faisait longtemps qu'on n'avait pas vu ça. Clément.
3: 3-1.
0: 3-1 pour le Feyenoord. Martial.
1: Partout.
0: Deux partout.
2: 2-0 pour Feyenoord.
0: 2-0 pour Feyenoord. Ouais, le Feyenoord qui est bien parti pour rester son football de A à Z. Et pour moi, c'est une victoire du Feyenoord. 2-1. Et enfin, on part en Ligue 2 avec lundi à 20h45. Un choc à l'est de la France. Dijon qui reçoit Metz. Dijon 9ème, Metz 5ème. Metz, terre de jubilé hein, cette semaine.
2: Pour Bob Pires.
0: Pour Bob Pires, avec un beau plateau réuni. Est-ce que ça aura porté chance au Metz?
2: Ribéry, il a encore de beaux restes. Hein.
0: Ouais. Ouais, ils avaient tous globalement de beaux restes,
2: oui,
0: je trouve.
2: Oui, oui.
0: On sent que c'est pas une retraite totalement passive.
1: Par contre, je cherchais aussi... parce que Robert devait venir à Beauvais, enfin, il n'est pas venu. Donc je cherchais Seb Piocel, mais il n'était pas là non plus.
0: Bah ouais.
1: Voilà.
0: Pas invité.
1: Mais il n'était pas invité, je sais pas, c'est dommage.
0: Bon, on le salue. Hein.
1: Ouais, on le salue.
0: Il nous écoute.
1: Direct de Bourg-en-Bresse. Hein.
0: Ils sont très contents de l'avoir.
1: Exactement.
0: Clément, Dijon-Metz.
2: 1-2.
0: Alexandre.
2: 2-0 pour Metz. C'est la surprise.
0: Martial.
1: 0-2 également.
0: Un match nul, un partout entre Dijon et Metz pour conclure cette journée de Ligue 2, messieurs.
2: Eh ben merci beaucoup, Maxime, pour ces pronostics. Merci à vous, les amis, de nous avoir accompagnés au studio. Merci à DJ Alix qui a assuré la technique ce soir. On se dit à la semaine prochaine. D'ici là, bonne semaine à tous. Ciao.
0: Salut.
1: Salut.
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1: 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Il aura lieu à la grande salle des fêtes de Milly et sera animé par Tandem 2. L'entrée est à 11€. 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

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Il sera animé par les trois musiciens de la formation Archipel. Le prix d'entrée est de 12€. Vous pouvez dès à présent réserver auprès de Madame Guénin, la présidente, au 03 44 07 75 62. 03 44 07 75 62 ou auprès de la vice-présidente 07 61 41 48 76 pour participer au thé dansant du club de l'amitié de Laversine le dimanche 25 octobre.

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L'entrée est à 12€ et c'est Arnaud Guimard qui sera sur scène pour vous faire danser ce jour-là. Vous pouvez réserver au 06 21 33 75 29. 06 21 33 75 29 pour ce thé dansant à Bailleul-sur-Thérain avec Arnaud Guimard le dimanche 25 octobre.

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Le prix d'entrée est de 14€ et vous pouvez vous renseigner par SMS au 06 07 70 77 69. 06 07 70 77 69. Pour vous inscrire à ce thé dansant à Saint-Paul le jeudi 8 octobre.

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Ça aura lieu à la salle polyvalente Maurice Anquetin de 10h à midi et de 14h à 18h avec la participation dans la matinée de Michel Mallory. Il y aura également à cette occasion la présence d'Hervé Pouchol et Henri Sagnier. L'entrée est gratuite et c'est un rendez-vous désormais incontournable, ce salon du livre et de la BD à Ferrières-en-Bray, le dimanche 25 octobre.

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2: 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C'est Hervé Delohen à l'accordéon et Michel Richard à la trompette qui vous accompagneront sur cet après-midi dansant à partir de 14h jusqu'à 19h. L'entrée est à 12€ et vous réservez au 06 79 43 76 93. 06 79 43 76 93 pour ce thé dansant à Ferrières-en-Bray le samedi 10 octobre.

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L'entrée est à 30€ pour les adultes et 20 pour les enfants jusqu'à 12 ans. C'est une soirée disco avec menu puisqu'une paella sera servie ce soir-là. Une soirée qui sera également animée d'un concours du plus beau déguisement. Renseignements et inscriptions au 07 67 21 72 75. 07 67 21 72 75. Venez danser, vous amuser et passer une inoubliable soirée le samedi 10 octobre à partir de 20h à Noailles pour cette soirée disco.

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Il sera animé par Anne Guimard et l'entrée est à 12 euros. Ça se déroule à la salle polyvalente de Noyers-Saint-Martin et vous pouvez désormais réserver au 06 89 04 69 48 06 89 04 69 48 pour ce thé dansant qui se déroulera le dimanche 11 octobre à Noyers-Saint-Martin.

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Il est possible d'échelonner les paiements en trois fois. Les renseignements se prennent au 06 19 06 68 50. 06 19 06 68 50 pour participer à ce séjour dans le Gers entre le 24 et le 31 octobre avec l'UNRPA de Beauvais.

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2: Bonjour à toutes et à tous, bienvenue sur l'émission Parole aux associations. Et on continue toujours à valoriser toutes les associations, une bonne partie des associations du département du Beauvais. Et aujourd'hui, j'ai déjà reçu Rania l'année dernière. Je suis ravi de pouvoir recevoir la présidente et la membre fondatrice de l'association Pas de vie, pas d'espoir. Bonjour Rania.
3: Bonjour Rachid.
2: En tout cas, merci d'être venu dans nos bureaux pour pouvoir présenter ton association.
3: Merci à toi.
2: Et il y a un invité, on présentera après.
3: Un invité mystère.
2: Un invité mystère. On l'a sur Radio Mercure. Rania. Pas de vie, pas d'espoir. Présente-nous un peu, qu'est-ce que l'association ? Il y a combien de temps qu'elle a été créée ?
3: Alors, Pas de vie, pas d'espoir, c'est une association qui a été créée, imaginée après le décès de mon frère et de ma mère. Et j'ai voulu faire une marche en leur mémoire, de Beauvais jusqu'à Marseille. Bien évidemment, je n'ai pas pu aller jusqu'à Alger, pardon. Donc j'ai fait Beauvais-Marseille à pied et après j'ai pris le bateau. J'ai fait l'inverse de mes parents quand ils sont arrivés en France en 62 et 63.
2: Voilà, donc par rapport à ce projet, il fallait que tu aies donc une association pour pouvoir récupérer des fonds.
3: Alors l'association n'avait pas été faite, mais j'avais mis une cagnotte. Une cagnotte sur Internet qui m'a permis de pouvoir payer certains matériels, de pouvoir me substanter tout au long de mon trajet, et puis de pouvoir prendre des chambres d'hôtel si je ne trouvais pas de logement gratuit.
2: Ouais, parce que c'est, quand on parle de projet, tu en as à fusion des
3: j'en
2: projets.
3: J'en ai trop.
2: Mais pas de vie, pas d'espoir, moi je trouve que c'est un beau slogan, c'est pas
3: alors,
2: mal.
3: Alors ça a deux connotations. Ouais, s'il n'y a pas de vie, il n'y a pas d'espoir. Et s'il n'y a pas de pas... Voilà, pas de vie, pas d'espoir. C'est...
2: Par rapport à ça, donc c'est aussi il fallait passer par une association. Donc l'association, tu l'as créée, mais toi, tu viens du milieu associatif, hein, c'est ça aussi ?
3: Je viens... Oui et non, enfin, j'ai passé mon BAFA comme pas mal de jeunes. Je l'ai passé à 16 ans, grâce à l'époque à l'association Adèle.
2: Adèle, tout à fait,
3: à
2: qui était chez Saint-Jean.
3: Qui m'a permis de ils m'ont payé mon BAFA et... En contrepartie, j'avais travaillé tout un été gratuitement pour l'association.
2: Oh, c'est intéressant. Et tu viens du quartier Saint-Jean ?
3: Je viens...
2: La famille Abla, qu'on connaît très bien, est de Saint-Jean.
3: Saint-Jean, ouais. La ZAC Saint-Jean. Je suis née au plateau Saint-Jean, mais je n'y ai pas vécu. Mes parents ont déménagé quand j'avais 3 ans. Mais
2: vous n'étiez pas loin, parce que vous étiez sur la ZAC Saint-Jean.
3: Voilà, on était sur la ZAC Saint-Jean.
2: Et donc, par rapport à ça, ton parcours de vie, après, t'es assez sportive.
3: Je suis assez sportive, j'ai fait du tennis, j'ai fait du basket, j'ai fait du foot, j'ai fait du hand. Je pratique un peu tous les sports, j'aime tous les sports.
2: Ouais, c'est ça quoi. T'as passé des diplômes ou pas ?
3: Je viens de passer un BPJEPS que j'ai eu l'année dernière.
2: Félicitations.
3: Merci beaucoup. Activité pour tous. Donc, je peux autant pratiquer un cours de sport, un cours de fitness. Je peux amener des personnes en balade, en randonnée. Je peux donner un cours de sport collectif, comme je fais tous les lundis avec le FC Bélovac.
2: On en parlera
3: avec des
2: après
3: mamans.
2: Aussi. Ouais.
3: Voilà, je suis essayé de faire plein de choses. Ouais. Il y a plein de choses à faire pour éviter que les gens soient sédentaires, en fait.
2: Et ça, c'est intéressant parce que c'est vrai que le fait d'avoir une association, ça va te permettre aussi de pouvoir aussi développer des projets, que même quand tu te lances, parce qu'on parlait du FC Bélovac, mais tu as aussi, grâce à ton association, ça va te permettre de pouvoir demander une salle peut-être pour pouvoir...
3: Exactement, je suis justement là, on a eu des petits mails, des petits messages hier, j'ai eu une petite réponse ce matin, donc je dois aller me présenter pour voir éventuellement, pour avoir une salle, pour pouvoir donner des cours de renforcement musculaire.
2: C'est bien. Et puis là, tu touches tout public ou...
3: Là, ce serait tout public.
2: Ouais, c'est ça. Ouais, c'est intéressant, quoi, parce que quand on parle, parce que moi, j'essaye d'insister sur le fait de parler des actions associatives, parce que c'est pas toujours facile d'avoir des bénévoles, de pouvoir aussi après avoir des créneaux horaires pour avoir des salles, etc. Ça, c'est très compliqué. Je pense que tu dois essayer de travailler avec la ville de Beauvais ou tu travailles avec la ville de Beauvais.
3: Non, je travaille toute seule. Pour l'instant, je travaille toute seule. Ouais. Là, je vais demander. Je vais demander à une structure pour savoir si je pourrais avoir un horaire. Enfin, où je vais essayer de voir aussi avec plein d'associations qui ont des salles qui fonctionnent peut-être pas tous les jours. Donc, puis j'ai plein d'idées. Enfin, il y a un groupe aussi qui s'appelle À bout de souffle qui est sur Saint-Jean, qui est conduite par Penda Si. Elle se donne rendez-vous tous les soirs du

0: pense peut-être où de les, j'ai pas les mots, Rania, si tu peux m'aider par rapport à la maman et puis au papa.
1: C'est de
0: partir en Algérie, parce que c'est déjà
1: la maladie, deux, parler des aidants, et trois, parler de l'Algérie, un pays que j'ai connu qu'une seule fois dans ma vie, j'avais 4 ans.
0: Ouais.
1: Donc, je l'ai fait en fait.
0: En mémoire.
1: Et en fait, je me rends pas compte de ce que j'ai fait. Je me rends pas compte. On fait trois mois que je suis rentrée. Je me rends pas compte. Ouais. C'est les gens que je croise dans Beauvais qui me disent ah mais c'est beau, oh, c'était génial, c'était super, merci. Et c'est ça qui fait du bien en fait.
0: C'est... Donc tout a démarré par rapport aussi pour rendre hommage
1: à mes parents.
0: Voilà, c'est ça. Et puis après, il y a le petit déclic, tu te dis, allez, qu'est-ce que je peux faire, c'est exactement ça.
1: Et j'ai vu un mec qui s'appelle Mehdi sur les réseaux sociaux, qui avait fait ça pour son grand-père, et je me suis dit, bah, pourquoi pas le faire en fait.
0: Ouais.
1: Et puis voilà, c'était juste incroyable quoi.
0: Et c'est le truc, soyons fous.
1: Ouais, c'était fou.
0: Ouais.
1: C'était... oufissime.
0: Alors je pense qu'au départ, on en a parlé, on fait un peu marche arrière, parce que quand tu es venu l'année dernière, tu es venu présenter ton projet, on en parlait, quoi. C'est aussi des difficultés financières, parce que quand on part sur ce type de projet, il faut être équipé, il faut aussi toi que tu te prépares, tu as beau être une athlète, tu connais ton corps, tu sais travailler ton corps. Mais il fallait toute une préparation, il fallait aussi des aides financières, et il fallait aussi t'es passé par une association qui s'appelle Nomad Sister.
1: Oui, Nomad Sister.
0: Ça, c'est plein de choses qui sont intéressantes,
1: si tu peux aussi en parler. Nomad Sister, c'est une association qui a été créée à la base sur Bordeaux par deux nanas, ça s'appelait les Voyageuses. Donc c'était pour des femmes qui voyagent seules pour qu'elles soient un peu en sécurité. Et ça a pris tellement d'ampleur qu'aujourd'hui, c'est mondialement connu. Et ça s'appelle Nomad Sister. Et grâce à ça, j'ai pu dormir chez plus de 20 femmes à travers la France.
0: C'est-à-dire que c'est une structure qui a été créée comme ça par une personne, je suppose, qui avait envie de voyager, une femme.
1: Voilà, hein, exactement.
0: Et qui a été reçue, ça c'est pas mal quoi. Hein.
1: Voilà.
0: Et comment ça fonctionne? Donc,
1: alors tu es sur le site, tu t'inscris, tu peux donner ce que tu veux. Donc c'est par an. Donc tu peux donner, minimum c'est 20 euros.
0: Ah, c'est une adhésion, voilà.
1: Maintenant c'est une adhésion, maintenant c'est une entreprise. Mais à la base c'était une association.
0: Mmh.
1: Donc moi j'ai donné ce que je pouvais. Et donc ça te permet pendant un an de pouvoir avoir tout un panel de femmes qui habitent dans le monde entier. Et tu as juste à leur envoyer un message. Et elles te répondent, elles te disent oui ou non. Et voilà, et c'est incroyable.
0: Et donc Beauvais, Marseille, tu démarres et comment ça se passe? Déjà, t'as du soutien, t'as du monde qui... Quand
1: premier,
0: le jour,
1: premier,
0: je sais, c'était un dimanche, hein, tu partais...
1: 1er mars, 2 ans de mon frère, la disparition de mon frère Ali, plus de 100 personnes. Alors, il y en a qui étaient là au départ, il y en a qui étaient là jusqu'au pont de Paris, il y en a qui sont arrêtés en bas de la Rubinet, il y en a qui sont arrêtés... au premier panneau où il y avait Beauvais qui était barré.
0: À Alonne.
1: À Alonne. Et il y en a qui sont arrêtés Saint-Sulpice, Méru. Et j'ai 3 personnes qui ont fait Beauvais-Chambly à pied avec moi.
0: Ah oui, donc tu n'étais pas toute seule jusqu'à Chambly. Ouais.
1: Et j'ai pas le prénom. J'ai pas le prénom. Et sur les 3, il y en a un qui est malvoyant.
0: D'accord, mais ça va revenir.
1: Et c'est en train de revenir. Ouais. Il est athlète de haut niveau.
2: Massy.
1: Oui, c'est ça. Voilà. Et il m'a fait très très peur
0: au départ.
1: C'est
0: quoi son prénom?
2: Massy.
0: Massy, d'accord.
1: Il m'a fait très très peur au départ.
0: Ouais.
1: Parce qu'il marchait sur la route avec sa canne et j'avais peur et je disais mais attention.
0: Oui, d'accord. Donc ça commençait déjà un peu par du stress parce que les accompagnants...
1: Ben oui, parce que toute seule, ça va. Mais quand t'es plusieurs personnes, c'est pas pareil.
0: Ah, un malvoyant, mais on en reparlera tout à l'heure.
1: Mais ce qui est incroyable, c'est qu'il m'a donné de la force sans le savoir pendant tout mon trajet. Parce qu'il m'a dit, je marche avec une canne, la voiture me voit. C'est à la voiture de s'écarter. Et il m'a donné des tips. C'est-à-dire que moi, après, quand j'ai marché toute seule, je mettais mon coude sur côté de la route, quand je marchais sur la route. Je mettais mon coude comme ça, ou je mettais mon bras avec la main un peu sur le côté, pour dire aux voitures, s'il vous plaît, mettez-vous un peu sur le côté. Ouais. Et ça, il n'y avait aucun problème. Je n'ai eu aucun problème.
0: Alors quand tu as préparé ton parcours, il y avait des endroits où

0: Il y avait des chemins,
1: ouais.
0: Mais après, c'est vrai qu'il y a aussi malheureusement des chemins sur la route, c'était aussi dangereux.
1: C'était très dangereux.
0: Ça, c'est là-dessus. Je pense que tu as dû avoir des moments de frayeur.
1: J'ai eu un moment de panique à Vienne, parce que je sors d'une forêt, je suis tout en haut. Vienne, c'est dans une cuve. Donc je me retrouve en haut d'une colline et je dois descendre. Et le seul moyen, c'est la route, avec des virages. Que des virages. Des camions. Des camions. Et là, je me mets à pleurer, je suis en panique et je vois un renfoncement à un moment donné. Je suis à 3 km de Vienne. Je l'ai dit sur mes réseaux, moi, j'ai tout dit. Hein. Et ben, j'ai dû appeler un Uber.
0: Ouais, parce que là, c'était trop dangereux.
1: C'est pas possible. Je pouvais pas passer derrière la rambarde parce que c'était une pente et qu'à un moment donné, faut être sûr, quoi.
0: Alors, on parle de sécurité. Faut savoir que t'étais parti vraiment tout seul, quoi. C'est pas l'aventure avec derrière tout un des véhicules.
1: Il y a personne qui m'a suivi en voiture, personne qui avait mon sac à dos, il y a personne qui m'attendait. Enfin, il y a des gens qui m'attendaient, mais des inconnus. Mais il y a personne qui est parti avec moi.
0: Ouais, c'est ça, quoi. Donc, t'étais vraiment solo. Et ces moments de solitude, tu en as parce que
1: grand
0: il faisait
1: beau. Solitude.
0: Il y a eu des moments où il faisait beau, des moments où il pleuvait.
1: Des moments où il faisait du vent, du brouillard. J'ai tout vu. Mais franchement, j'ai vraiment eu beaucoup de chance parce que si j'ai eu 3 jours de pluie, voilà quoi.
0: Ouais, mais il y a la fatigue.
1: Sur un mois et demi.
0: Qu'est-ce qui fait que.
1: Eh bien, c'est là.
0: Parce
1: que tu as envie d'aller jusqu'au bout. Et puis parce que tu sais qu'il y a des gens qui t'attendent au tournant. Et tu sais qu'il y a des gens qui. Malheureusement, on ne peut pas plaire à tout le monde. Donc il y a des gens. Elle a dit mauvais Alger. Elle fait comment pour aller jusqu'en Algérie? C'était juste pour faire des petits pics, en fait. Non, j'ai fait Beauvais-Marseille et j'ai pris le bateau. Mais bon, voilà, c'est envie d'aller jusqu'au bout et être fier un peu de moi pour une fois. Voilà.
0: Ouais,
1: et
0: puis après, c'était aussi un projet familial parce que derrière t'as des frères qui t'ont rejoint ou tu les as rejoints sur le parcours.
1: J'ai dormi chez 4 de mes frères.
0: C'était super.
1: Persan-Beaumont, Paris 11e, Tonnerre et chez le dernier à Martigues.
0: Chez Omar.
1: Omar. Ouais, ouais.
0: Et ça, c'est aussi des beaux moments parce que c'est vrai. Rendre hommage à la maman et au grand frère, c'est beau. Et de se retrouver en famille, c'était aussi un moyen de se retrouver et puis recréer du lien encore plus fort, quoi.
1: C'était top.
0: C'est vrai que là-dessus, ce projet. Et puis eux, ils y croyaient ou pas?
1: Oui.
0: Au départ.
1: Non, oui.
0: C'est vrai,
1: oui.
0: Parce non, que franchement, ma famille... qu'est-ce que tu vas foutre?
1: Ah oui, non, mais il y en a. Oui.
0: Ou les proches,
1: ouais.
0: Il
1: y a des gens qui ont eu
0: peur.
1: Il y a des gens qui ont eu peur. Il y a des gens. Puis après, voilà, j'ai commencé à faire un peu de rigolade, un peu des sketchs. Bon, j'en ai gardé sur le coude, hein, parce que j'ai pas tout montré sur les réseaux sociaux, parce que je suis en train de travailler sur un documentaire. Mais j'ai été à 100% moi-même, en fait.
0: Ouais, ça, c'est du Rania à 200%.
1: Exactement.
0: Et ça, c'est excellent. Mais donc après, ça, personnellement, qu'est-ce que ça t'apporte, le fait de vivre cette aventure? Que du positif, j'en suis convaincu.
1: Ça m'a fait du bien personnellement, psychologiquement, moralement, humainement. J'ai rencontré des gens. J'ai traversé la France qui est juste incroyablement belle. Mais qu'est-ce que c'est incroyable. Aujourd'hui, je me surprends à regarder des documentaires sur la nature.
0: Ouais.
1: Chose que je ne faisais pas avant. Et émerveillé par... par les animaux, enfin, j'ai long du Rhône, j'ai croisé un berger avec ses moutons, et on m'entend sur la vidéo, je pleure.
0: Ah ouais.
1: Tellement que c'était incroyable, c'est magnifique.
0: On reste dans le confort peut-être aussi, c'est vrai quand on est sur Beauvais ou dans des grandes villes, il y a tout le confort, on peut se déplacer, il y a le bus, il y a le vélo, il y a tout ce qu'on veut. Là, tu étais à pied, et c'est comme tu l'as dit, des rencontres, c'est là que tu sors de ton confort parce que tu vas dormir chez des gens, ou peut-être que tu as dormi peut-être à l'extérieur.
1: Non, interdiction, okay, ma famille interdit.
0: Okay,
1: voilà, il y avait quand même des contraintes, enfin, c'est pas des contraintes, c'est...
0: En termes de sécurité,
1: je suis une femme, je ne marchais pas la nuit, à 18h30, Maxi. J'étais chez la personne chez qui je devais dormir. À un moment donné, on peut pas créer.
0: Prendre des risques, quoi.
1: Provoquer que ta famille soit. Qu'elles aient peur qu'il m'arrive quelque chose.
0: Mais les rencontres, alors je reviens sur les rencontres, ça devait être formidable, parce que est-ce qu'il y a des rencontres, quand tu me parlais du BRG, qui à un moment ou l'autre, tu avais prévu peut-être de passer, mais tu restais peut-être un peu plus longtemps?
1: Bah, en fait, il y a un moment donné où je devais, je ne sais plus dans quel coin j'étais, j'étais après Lyon, je devais continuer, et puis j'ai une copine qui me dit « Attends, j'ai des potes qui veulent absolument te rencontrer, elles veulent que tu ailles dormir chez elles. » Ouais, mais bon, j'avais réservé une chambre d'hôtel, ouais. Donc je pouvais pas. Et au final, je l'ai fait. Je l'ai fait, c'était un couple extraordinaire. Et donc je me suis... Enfin, j'ai un peu modifié mon petit planning de mon jour à l'hôtel et dormir chez eux. Mais je savais où j'allais dormir tous les soirs.
0: D'accord.
1: Bah, voilà.
0: Ouais, le planning, tout était calé.
1: Le planning était calé, le parcours était calé, tout était... Je n'ai eu aucun problème.
0: Ouais, ça. Et donc, en termes de fatigue, en termes de... Parce que c'est vrai que c'était quoi, une moyenne de 13 à 20 km du jour, c'est ça?
1: 25.
0: 13 à 25, ouais.
1: 25 km, et le maximum que j'ai fait, c'est 42.
0: 42 km dans la journée. Ah ouais,
1: j'ai fait des 35, j'ai fait des 34, des 36, des 38.
0: Et physiquement?
1: Franchement, j'ai pas eu de soucis. C'est ça qui m'étonne. Parce que souvent, je me suis bien préparé, peut-être.
0: Ouais, c'est ça. Je crois que c'est aussi une préparation qui fait que la différence, ça se fait pas matérielle, parce qu'il faut avoir des bonnes chaussures.
1: Très bonnes chaussures.
0: Ouais.
1: Très, très bonnes chaussures. Merci à la foulée de Beauvais qui m'ont donné un. Enfin, qui m'ont
0: les
1: fait.
0: Les foulées
1: un...
0: de la rue.
1: Foulées de la rue, le magasin qui est.
0: Ah, non, le magasin, d'accord.
1: Les foulées de Beauvais, les foulées.
0: C'est un magasin, ouais.
1: Un
0: magasin de chaussures qui est dans la zone.
1: Qui est dans la zone, ouais. Ils m'ont fait un super tarif. Et puis voilà quoi. Et j'ai utilisé qu'une seule paire de chaussures.
0: D'accord, ouais.
1: Mais bon, après, il faut dire que je suis partie quand même avec plus de 17 kilos. Je me suis lesté chez mes quatre frères. J'ai lesté. Et puis à Chalon-sur-Saône, je me suis envoyé 2 kilos, je crois 2 kilos 600. Parce qu'il y avait des choses que je n'utilisais pas.
0: Bien
1: tu
0: sûr.
1: Pars avec 3 batteries externes.
0: Au départ, c'est pas de soucis.
1: Voilà, tu pars avec 3 pantalons, 3 paires de chaussures. Non.
0: En stop. Ouais.
1: Non.
0: Le strict minimum. C'est important parce que c'est vrai que quand tu as 17 kilos sur le dos, au départ, ça peut aller. Mais quand tu commences à faire 25 à 30 km jour, c'est compliqué. Et l'Algérie. Donc tu arrives à Marseille, tu prends le bateau.
1: Avec ma sœur Fatia.
0: Ta sœur Fatia, oui. Les yeux ouverts, grands ouverts.
1: Je pleure à la gare, je pleure sur le bateau. Coucher de soleil sur le bateau, lever de soleil sur le bateau. Et puis au loin, le au petit matin, Alger la Blanche. Ah. Et là, tu pleures. Ah. Et là, j'ai pleuré toutes les larmes de mon corps. Et
0: c'est un moment formidable parce que tu arrives donc sur le port d'Alger et là tu as des rendez-vous, tu as la famille qui t'attend, Rania. Et comme je te l'avais dit l'année dernière, plein de câlins.
1: Que des câlins.
0: Et ça, c'est des beaux moments quoi. Et là, je pense que tu as une pensée pour ta maman et aussi pour le frangin.
1: Frangin qui est là-bas et mon papa surtout.
0: Ouais.
1: Et puis on m'accompagnait sur les terres de mon papa, sur les terres de ma maman. J'ai vu là où sont nés mes frères et sœurs. Et c'était.
0: Il y a de l'émotion, Maria. C'est beau, mais en tout cas, c'était important que tu le fasses, je trouve, pour ta maman et ton frère.
1: Ouais.
0: Et même pour la famille entière. Même pour la famille. Et ça, c'est.
1: J'ai envie à mes frères et sœurs d'y aller, quoi.
0: Ouais.
1: Donc là, j'aimerais bien faire un petit voyage tous ensemble l'année prochaine.
0: Génial. Ouais. Donc là-bas, tu arrives, donc tu fais ton. Donc tu vas voir la famille.
1: Je vais voir la famille.
0: Que tu ne connaissais pas du tout.
1: Bah, que jamais vu.
0: Mmh.
1: Donc ma tante, la petite sœur de ma maman, en plus qui avait perdu ma maman et ma tante 2 mois après, donc c'était un peu dur pour elle. Et puis c'était. Enfin voilà quoi, c'est. J'ai pas de mots, j'ai été hébergée par ma cousine. J'avais une autre cousine qui était là de Paris avec ses filles, donc on s'est régalé. Je me suis fait. Après, j'ai voyagé toute seule en Algérie. J'ai pris le bus.
0: Ah ouais.
1: J'ai pris le taxi. J'ai pris le métro. J'ai pris le taxi, le Yassir.
0: Yassir.
1: J'ai pris le train.
0: Ouais.
1: J'ai pris l'avion.
0: Ah, t'as fait une ligne interne. Ouais.
1: J'ai fait Béjaïa, Alger, 15 euros.
0: Ouais.
1: J'ai fait le désert.
0: Super, quoi.
1: J'ai fait du surf sur les dunes du Sahara.
0: C'est bien, tu nous fais la promotion d'Algérie. Pour tous ceux qui disent que l'Algérie,
1: c'est incroyable.
0: C'est un pays qui est très refermé, etc.
1: Jamais. Même moi qui avais une image négative, Mais j'ai dit ou pas, j'ai honte d'avoir attendu 48 ans pour aller en Algérie. C'est magnifique, c'est beau, c'est accueillant, c'est sublime. Le seul défaut qu'il y a en Algérie, c'est le plastique.
0: Ah, le plastique.
1: Voilà, ça c'est compliqué. Mais le reste, incroyable.
0: Un accueil, ça c'est important.
1: Un accueil incroyable.
0: Bon, on arrive déjà sur la pause musicale. C'est une musique que tu as choisie, Rania.
1: Oui.
0: C'est quoi?
1: C'est Grand Corps Malade Ensemble.
0: Et bien, tout de suite, et puis on parlera d'autres projets, puis on a des invités. À tout de suite sur Radio Mercure.
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0: Oh, pardon.
1: De retour sur Radio Mercure 93 FM et on est toujours sur l'émission Parole aux associations, donc avec Rania Black, qui est présidente de l'association Pas de vie, pas d'espoir. Donc on parlait de ton projet avec lequel tu as commencé, un Beauvais-Alger, ou Beauvais-Marseille, puis Alger. Quoi,
2: Alger, voilà. Après, en bateau.
1: Mais ce n'est pas fini, Rania, parce que...
2: C'est plein. Pas fini. Donc, ouais. Juste pour revenir, donc, j'ai récolté plus de 4000 euros. J'ai reversé plus de 2600 euros à Perspective contre le cancer. Et j'ai reversé aussi deux sommes d'argent à deux associations en Algérie pour des appartements pour des enfants dont les enfants sont hospitalisés pour pas que les parents puissent payer leur hôtel.
1: Ah, c'est bien. Voilà. Bravo. Bravo à toi, en tout cas. Bravo à l'association. Et aujourd'hui, t'es pas venue toute seule, Rania. Rania, t'es venue avec un invité. Emmanuel, allez, Emmanuel. Bonjour, Emmanuel.
3: Bonjour, tout le monde.
1: Alors, Emmanuel, Rochaussée, c'est ça ?
3: Rouchaussée.
1: Pardon, Rouchaussée.
3: Ouais.
1: Donc, présente-toi.
3: Donc, Emmanuel Rouchaussée, 49 ans, déficient visuel profond, atteint d'une rétinite pigmentaire. Et je suis accompagné de mon chien guide, Uka, que j'ai depuis juillet 2025.
1: Donc, pour tous les Beauvaisiens, vous le connaissez, vous l'avez croisé. Parce que donc, avec un chien, donc c'est un labrador,
3: ouais.
1: Un noir, qui est très mignon. Là, vous ne le voyez pas, mais il est allongé dans le studio, il est sage.
2: Fait dodo.
1: Alors ouais. Pourquoi, Emmanuel, tu es là déjà? Pourquoi?
3: Parce que Rania, grande marcheuse, qui aime bien les projets, qui aime bien fédérer, qui aime bien associer, d'où son association, et d'où le nom, très important, l'associatif. J'avais eu depuis un petit moment une petite idée qui me trottait en tête pour faire parler des centres Paul Corteville, association chien guide d'aveugles, qui offre une autonomie à tout niveau pour les déficients visuels, de monter un projet et une action pour plébisciter justement mon asso. Et l'idée, c'est de faire une marche qui rallierait Beauvais à Roncq. En 13 jours, 11 étapes, avec un ou deux jours de repos, selon, avec une arrivée prévue au siège de Roncq, le 8 avril.
1: Je te coupe, excuse-moi, Emmanuel,
3: ouais.
1: Mais ça, c'était un projet que toi, tu avais déjà en tête, que tu avais déjà monté par rapport à Rania, ou c'est comment... Allez-y, hein, vous deux, vous pouvez...
2: On s'est rencontrés.
1: Ouais. Mais le projet était déjà existant, Emmanuel.
3: Dans un coin de ma tête, ouais.
1: Ah ouais, donc il était... Et là, tu t'es dit, t'as croisé Rania, comment s'est fait la première rencontre? Allez-y.
2: Vas-y, je te laisse parler, vas-y.
3: Ok, ouais. Ça marche. La toute première rencontre s'est faite à la petite maison, voilà. Parce que je connais bien ton frère, que je trouve excellent, qui a grand cœur, qui a œuvré pour les centres Paul Corteville, financièrement. Et de fil en aiguille, j'ai connu Fatia, j'ai connu Rania. Et du fait qu'elle a fait Beauvais-Alger via Marseille, j'avais mon idée en tête. Et il y a 3 semaines à moi, on s'est croisé en ville. J'ai dit Rania, j'ai un projet Beauvais-Roncq à pied pour les centres Paul Corteville. Et Rania m'a regardé, une ou deux secondes, et elle m'a dit OK, ça marche.
1: À la fête du Rania.
3: Ouais, à la fête du Rania.
1: À la fête du Rania, c'est ouais. OK, je te regarde. Ouais. Tu te plais bien, toi, t'es fort, et on y va.
2: On y va.
1: Ouais. On y va, c'est ouais. Ça, quoi.
3: Une idée, un projet, et c'est parti, quoi. Donc, je l'ai laissé un peu œuvrer pour tout ce qui était un petit peu technique au niveau des étapes. Parce qu'elle a vraiment l'habitude. Je me suis un peu reposé là-dessus. Un peu sur Rania et son expérience. Et puis, j'ai mon travail à faire de mon côté pour que ça aboutisse et qu'on puisse marcher pendant à peu près 250 km. En étape, bien sûr. Et puis, voilà, quoi.
1: Alors... Tout à l'heure, tu en parlais, Rania, parce que quand tu es parti de Beauvais pour ton premier projet Beauvais-Alger, tu me disais que tu avais une personne avec un handicap qui t'avait un peu stressé parce que c'est en termes de sécurité, etc.
2: Oui, parce qu'il marchait sur la route et que j'avais un petit peu peur et que marcher seul, ça va, marcher à plusieurs.
1: Ouais.
2: Et après, il m'a vite fait effacer cette idée parce qu'il a traversé des forêts avec moi. Ah. Il a traversé des bois avec moi. Non, mais...
1: L'idée, c'est aussi d'enlever des a priori.
2: Exactement.
1: Parce que là, Emmanuel, donc vous serez trois, on va dire. Vous serez...
2: On sera trois, quatre maximum.
1: Le chien
3: aussi. Non, 25 km par jour pour le chien, c'est pas possible.
1: Il y aura son chien, d'accord.
3: Il n'y aura pas de chien, donc ça sera à la canne blanche. Et puis, il est prévu deux autres personnes déficientes visuelles avec nous. Teresa, malvoyante profonde, et Anaïs, malvoyante profonde, mais qui a l'habitude des treks, qui l'année dernière a fait un mois au Népal, et toute seule avec sa canne, comme une brave. Donc ça nous fait pas peur, et du coup on va lui mettre trois fois plus de pression à Aranya, ça va être sympa.
1: Ah ouais, là...
3: Mais on va te rassurer, t'inquiète.
2: Oui, il n'y a pas de problème. Là-dessus, je ne me fais pas de soucis. Ouais. Vraiment. Ouais.
1: Est-ce que tu connaissais déjà la ville de Ronc?
2: Pas du tout.
1: C'est ça qui est surprenant.
2: Je ne savais même pas que mon frère avait.
1: On parle de Rabat.
2: De mon frère Rabat qui avait fait un don à cette association. C'est incroyable.
1: Il faut le dire. Hein. C'est vrai que souvent, il y a toujours des personnes de l'ombre comme, qui ont des activités professionnelles et puis qui font des dons. Sans que personne ne le sache.
2: Oui, mais voilà, c'est beau. Ça lui ressemble.
3: Ouais.
2: Ça lui ressemble.
3: Ouais, faut le souligner.
1: Et donc, quand Emmanuel, toi, tu as rencontré Aranya, ça a été pour toi, Aranya, ok, on y va.
2: Une évidence.
1: Hein, direct. Et maintenant, il y a la préparation. Donc, comment ça se déroule? C'est des séances d'entraînement en commun? C'est allez-y.
2: On va commencer. Déjà, là, j'ai fait le dossier de presse. On a fait le dossier de presse. J'ai fait l'itinéraire. Là où se poser. Maintenant, il va falloir aussi trouver des sponsors. Ce serait pas mal.
1: Ouais. Alors, avant, quand je parlais de préparation, c'est toute la préparation physique. Toi, t'es aussi assez sportif. Hein. Emmanuel, tu pratiques déjà du sport, tu cours.
3: Ouais,
1: donc déjà, c'est assez facile pour faire de la marche, entre guillemets.
3: C'est un autre entraînement. On ne sollicite pas le corps et les muscles pareillement. Donc mais j'ai l'habitude de marcher avec mon chien guide ou avec ma canne.
1: Ouais.
3: Et puis, entre guillemets, c'est un pied après l'autre. Chacun son rythme, avec ses capacités, son handicap ou pas, ce que disait Rania avec Massy, qui l'a accompagné à sa première étape, le déficient visuel. Donc c'est que on peut pas tout faire, mais on peut faire. Donc un pied après l'autre et chacun son rythme, d'où les pas, pas d'espoir.
1: Et là, c'est prévu combien de kilomètres par jour, Rania?
2: 25
1: par jour.
2: 25 par jour.
1: Donc, c'est un projet sur 13, 15 jours, c'est ça?
2: Sur 13 jours, normalement 2 jours de repos.
3: Ouais, ouais, ouais.
2: Parce qu'après, faut pas non plus. Le principal, c'est d'aller au bout des choses.
3: Ouais.
2: Donc, pour aller au bout des choses, parce qu'au départ, il me dit 150 km, on fait ça en 6 jours.
1: Qui dit ça, Emmanuel?
2: Emmanuel.
3: Oui, bon, d'accord, merci.
2: Donc,
3: merci.
2: Il avait 6 jours, non. Non, c'est pas possible.
3: Ouais, non, je m'étais mal renseigné sur le nombre de kilomètres.
2: Ouais.
3: J'avais demandé à l'intelligence artificielle, qui n'était pas si intelligente que ça.
2: Ah, pas du tout.
3: Et qui me faisait passer par les routes et autoroutes.
2: Par l'autoroute aussi, l'autoroute,
1: ouais.
2: Bien sûr.
1: Ah bah oui.
3: Pas sur la voie d'arrêt d'urgence, avec le bras sur le côté ou pas, mais on va faire ou pas.
2: Ouais.
3: Donc,
2: voilà, on va privilégier les voies vertes. Du ferrin.
1: Et là, par contre, par rapport à ton premier voyage, là, est-ce qu'il y aura un véhicule qui accompagne ou pas? Pareil, c'est vraiment comme
2: non,
1: la première
2: fois.
1: Non,
2: il n'y aura pas de véhicule. Hein.
3: En mode trekking.
2: Non, là, chacun son sac à dos.
1: Pareil, sac à dos.
2: Voilà, on va essayer de trouver. Voilà, là, maintenant, ça va être trouver des sponsors, trouver des hébergements.
3: Ouais.
2: Voir ce qu'il y a comme association autour des villes où on va s'arrêter. Et puis.
3: Contacter les mairies aussi.
2: Contacter les mairies. Et puis, voilà, maintenant, c'est vrai que moi, Beauvais, Marseille, je l'ai fait un peu toute seule. Je me suis un peu débrouillée toute seule. J'ai pas été chercher les mairies, j'ai pas été chercher.
1: C'est comme ça qu'on crée l'expérience. Intéressant. Tu le partages avec d'autres.
2: Exactement.
3: Ouais.
2: Et puis voilà. Et le sac à dos, il sera moins lourd que celui que j'avais fait avant. Donc mais il y a plein de trucs, il y a plein de choses qui sont positives aujourd'hui.
1: Et toi, Emmanuel, tu le fais aussi par rapport à l'association, c'est ça, hein?
3: Oui, donc en fin de compte, moi, mon idée, c'est de faire un bon coup de pub sur les centres Folcourt-Ville, association chien guide d'aveugles. Désolé du nom, c'est un peu long. Mais l'idée, c'est de faire parler d'eux parce qu'ils nous offrent une autonomie à tout niveau, que ce soit au déplacement ou social, parce qu'on ne remet pas que des chiens guides.
1: Bien sûr.
3: on remet des cannes blanches électroniques qui marchent avec du laser et de l'infrarouge pour détecter l'obstacle avant et nous le faire le retour par vibration. Un petit boîtier de déplacement qui s'appelle Bimob pour se déplacer par vibration en intérieur. D'accord. Et surtout pas en extérieur, je le précise. Et puis on a un centre de rééducation fonctionnelle qui a ouvert ses portes il y a peu de temps. Donc où on peut apprendre la canne blanche, le braille, la vie quotidienne, réapprendre à vivre, à faire à manger, à équiper son appartement.
1: À être vraiment autonome, quoi.
3: À être autonome de A à Z, des formations professionnelles, du sport, du cécifoot, de la marche nordique, et puis et un lien social très très très important.
1: Bien sûr.
3: Très important. D'où le mot association.
1: Très bien. Non, là-dessus, ben, on aura l'occasion d'en reparler, hein, puisque je pense que tu reviendras, en tout cas moi je t'inviterai
3: avec
1: dans les studios
3: avec
1: pour pouvoir présenter l'association. Rania, vas-y.
2: Et puis l'idée c'est aussi de, d'ouvrir une cagnotte pour cette association.
3: Il y a 3 semaines en fin de compte que j'ai croisé Rania et que je lui ai dit « t'es partante » et elle m'a dit « oui ». Donc ouais. Voilà, là c'est, on est dans les entre guillemets balbutiements, même si elle a déjà bien balayé le terrain. Mais voilà, c'est une aventure. Et
1: puis avant et tout, cool. Une aventure humaine, parce que c'est vrai ça, que ouais. De partager des moments 24 heures sur 24, là vous serez 4 si j'ai bien compris,
3: ouais.
1: C'est pas toujours simple, hein, Rania, parce que quand on part seul, on est seul. Hein,
2: ouais, voilà. Oui, bien sûr.
1: Et là, il peut y avoir d'autres difficultés, parce que quand on multiplie par 3, par 4,
2: ah oui, bien sûr,
1: les
2: bien
1: difficultés,
2: sûr.
1: Hein, donc quelqu'un qui se blesse, quelqu'un qui est fatigué, donc l'autre va soutenir l'autre.
2: Exactement,
1: et ça, c'est
2: ça, on est là
3: oui,
2: pour
3: ça. Oui, c'est ça, c'est ça.
1: Se surpasser, ça c'est beau.
2: Et puis, s'entraider, se surpasser, se dépasser.
3: S'entendre et s'écouter.
2: Ouais. Et c'est ça. Ouais.
1: Il y aura des mauvais moments, peut-être, mais peut-être que 99% de bons moments. Plutôt.
2: J'espère.
1: Ouais, ça, c'est toujours pareil, parce que quand on a un petit coup de fatigue, mais je pense que ça va être des belles rencontres, c'est un peu l'objectif aussi.
3: Ouais, c'est ça. Hein,
1: d'aller
3: c'est ça.
1: Dans les villages et puis de faire la promotion de ton association, Emmanuel, ça va être génial.
3: Oui, c'est ça. C'est
1: et ça.
3: Ça,
1: c'est fort. Ça, c'est intéressant.
3: Ouais. Et donc, je vais me permettre de rebondir.
1: Bien sûr, vas-y.
3: Excuse-moi, Rachid.
1: Ouais.
3: Petit coup de pub. Le 10 octobre, nous avons le forum du handicap au centre Paul Corteville à Roncq. Donc, pour les personnes intéressées, pour les familles de déficients visuels ou les déficients visuels. Donc, il y aura plein de stands pour vous montrer qu'il est possible d'avancer malgré notre handicap avec du matériel, des centres qui vont présenter leur matériel et leurs solutions. Voilà, je voulais faire cette importance.
1: Bon, et ben c'est fait. Au moins, c'est
3: merci,
1: une bonne chose.
3: Merci, c'est cool.
1: Donc, l'arrivée prévue.
2: Le
3: 8 avril.
2: Pourquoi le 8 avril?
3: Parce que c'est le jour où est né Paul Corteville, qui est à l'initiative du premier chien guide en France, qui a été remis en 1952, qui était une femelle berger allemand qui s'appelait Dicky.
1: D'accord. Non, c'est intéressant, et puis moi ça me tient à cœur, parce que quand on parle de toutes les difficultés que peuvent avoir des non-voyants, etc., ou même avec d'autres handicaps, on parle
2: pathologie.
1: D'inclusion, etc.,
3: ouais.
1: C'est important de le valoriser, en tout cas dans nos ondes, on le fait déjà, parce qu'on a une émission qui s'appelle Papotin de la Pie, avec des personnes qui sont en inclusion et qui ont un handicap, et qui ont leur propre émission, et ça marche très bien, mm-hmm. Et moi en tout cas je suis toujours ravi de pouvoir recevoir dans nos studios de Radio Mercure, des associations qui œuvrent aussi pour faire en sorte de valoriser et puis de pouvoir, là, il y a vraiment une transversalité qui va se créer, parce que il y a un non-voyant avec une voyante, on va dire, mais qui vont faire un projet commun, qui vont avancer pas à pas, et ça va bien se passer, quoi.
2: J'en suis sûr.
3: C'est ça.
1: On a le projet qui est en train de se construire.
2: Ouais.
1: Il y a besoin aussi de financement, d'aide. Ça,
2: On va lancer la campagne bientôt, quand on aura tout.
3: Quelques petits coups de téléphone à passer. Après,
2: voilà.
3: On pourra vraiment lancer le projet à fond. Vraiment se diffuser par Mons et par Vaux. Et puis voilà, quoi.
1: Et puis après, quoi qu'il arrive, je pense que vous pourrez suivre, en tout cas sur nos ondes de Radio Mercure, on fera en sorte de relier l'info, mais il y a aussi sur les réseaux sociaux de Rania.
2: Bien sûr.
1: Là, je pense qu'on saura un peu de tout, qu'on pourra les suivre à
2: c'est
1: la
2: ça.
1: Trace.
2: C'est
3: ouais.
2: ça.
3: Ouais.
2: Et puis encore un autre projet l'année prochaine, en 2027, au mois de mai aussi.
1: Bah vas-y, parle-en.
2: Ça sera l'Irlande du Nord, l'Irlande du Sud.
1: Toujours pareil pour un projet.
2: Pour la maladie du chêne, maladie dégénératrice.
1: Voilà, donc ça c'est calé plus ou moins.
2: C'est calé, ouais. On bosse dessus.
1: Mais là, tu as une, grosse problématique, tu en parlais en off tout à l'heure, c'est qu'il y a beaucoup de monde qui veut y aller.
2: Oui, oui, mais ça va pas être possible.
1: C'est ça, quoi.
2: C'est pas possible.
1: Mais c'est toujours bien d'avoir du soutien, parce que c'est vrai, quand on vous pousse, c'est quand tu as du monde ça, sur le départ,
2: oui, oui,
1: etc., ça, ça fait plaisir. Mais aujourd'hui, je pense que du soutien dans les réseaux sociaux, tout ça, mais du soutien aussi financier,
2: c'est
1: important, je pense.
2: C'est
1: que
2: très important.
1: Sur tout le projet.
2: Bah après, moi, je vais pas à mentir, hein, sur le projet. Sur mon premier projet, j'ai mis un petit peu beaucoup de sous de ma poche.
1: Ouais,
2: mais c'est pas très grave.
1: C'est bien d'avoir. C'est pour ça que le fait de passer dans la radio, ça peut permettre aussi à des financeurs, des partenaires financiers qui nous écoutent et qui vont peut-être aussi. Ils peuvent nous appeler.
2: Et puis pourquoi pas trouver des sponsors au niveau des tenues, voilà, il y a plein de choses.
1: Paire de baskets, chaussettes,
2: pantalons, coupe-vent,
1: un sac à dos.
3: La cape de pluie au cas où.
2: La cape de pluie, bien sûr. Donc voilà, on n'est pas 12 000, hein, on sera 4. Voilà, on va essayer d'envoyer les bons mails, les bons messages et d'avoir du soutien.
1: Mais c'est pas facile.
2: C'est pas facile.
1: Réaliste, hein. C'est vrai qu'on réalise ce problème. Sur le côté, le côté humain, vous êtes là, vous êtes prêts. Il y a les deux jambes qui sont prêtes à partir.
2: Il y a la
1: le
2: tête,
1: cerveau.
2: Mais après,
1: c'est vrai que ça fait toujours du bien qu'on a un confort.
2: Exactement.
1: Confort de chaussures, de sacs, etc. Et puis avoir un soutien, c'est important du côté financier parce que. Tu parlais tout à l'heure, il y a une cagnotte qui va traverser à l'association, à Ronc. C'est toujours bien de se dire que les Beauvaisiens, et je pense que les Beauvaisiens sont quand même assez solidaires. Que vous arrivez avec un petit chèque ou quelque chose qui va faire en sorte que le projet, il y a une finalité, c'est de ramener un chèque.
2: Exactement.
1: Et ça, dirais bravo. C'est ce que tu as fait, toi, Rania, dans le projet avec l'Algérie. Il faut continuer. Ça, c'est
2: hyper valorisant. On va continuer sur cette lancée.
3: C'est ça.
1: Donc, voilà. Eh bien, en tout cas, moi, j'ai été ravi de vous recevoir. S'il y a un petit dernier mot, que ce soit Rania ou Emmanuel.
2: En tout cas, merci Emmanuel pour ta confiance.
3: Merci à toi aussi, du coup, de partir en gros, tête baissée et en avant, quoi.
2: Et merci à toi, Rachid.
1: Moi, c'est toujours un plaisir de vous recevoir. Je remercie toujours au niveau de la technique, Jean-Claude qui est toujours présent.
2: Merci Jean-Claude.
3: Merci Jean-Claude. Merci
1: à vous
3: Rachid.
1: Deux, bon courage. On se tient au courant. Puis n'oubliez pas, vous pouvez nous réécouter donc le mardi à 17h, le jeudi à midi ou sur le podcast de Radio Mercure. Je vous dis à bientôt sur le 93 FM. Ciao, ciao.
3: Au revoir.
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0: Mon DB au Cameroun, Wende, la pierre.
1: 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L'ouverture des portes a lieu à 13h et le début du concours à 14h. Pour la participation, il vous sera demandé 10€ par personne et les réservations se font au 06 46 05 09 65. 06 46 05 09 65 pour ce concours de belote à Villers-Saint-Sépulcre le dimanche 18 octobre à la salle Charlie Chaplin.

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1: Oh boy.

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1: Bonjour à tous, bienvenue sur Radio Mercure, balade en chanson durant une heure. Vous connaissez bien sûr le principe, des nouveautés, vos plus belles chansons françaises, vos plus beaux souvenirs, de grands orchestres, voilà, balade en chanson. Une nouveauté pour ouvrir notre rendez-vous hebdomadaire avec la sortie du nouvel album de Zazie, Volatile. Un équilibre réussi entre engagement, légèreté, nostalgie, profondeur et émotion. Zazie nous interprète « Où la vie va ».
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1: C'était Zazie pour ouvrir Balade en chanson, Déjeuner en paix. Cette chanson de Stéphane Escher ne semble pas avoir 35 ans, tant elle pourrait coller à l'actualité. C'est un grand succès, très grand succès de l'année 1991.

25 titres pour livrer ses réflexions sur le temps qui passe, la jeunesse, les abîmés de la vie et la marche du monde, tout cela réuni dans l'album des nèfles et des groseilles d'Adamo, paru l'an passé, Cœur cabossé.

On n'oublie pas, Adamo, tu m'oublieras, cet immense tube de Larousseau, sorti en 98, est en fait une adaptation d'une chanson de Régine, parue 18 ans plus tôt, et de Jane Manson, reprise en 1990. Carton absolu pour toute une génération, avec plus de 2 millions de singles écoulés et 4 mois en tête des classements, tu m'oublieras, Larousseau.

0: Alors qu'allons-nous écouter sur le 93 FM maintenant? Une nouveauté, Vesoul avec Icare. Seul un nom, Brel, figure accolé à celui d'Icare sur la pochette du nouvel album de ce dernier, en hommage à celui qu'il considère comme son maître. 10 titres du répertoire de Jacques Brel, orchestrés par Pascal Obispo. 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

0: Retrouvons le duo Parler Chanter qui fut l'un des tubes de 1973, demeurant sans doute le plus célèbre de ce style dans le répertoire français entre Dalida et Alain Delon. Paroles et paroles.
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Quel duo, quel succès. Alain Delon, Dalida. Poursuivant l'aventure de son album Adrénaline et de sa tournée du même nom, M. Pokora met en avant un titre sorti l'an dernier,

0: Le thème musical du célèbre film américain Love Story, Where Do I Begin, fut repris en 1971 par Mireille Mathieu sur un 45 tours qui connut un très beau succès, Une histoire d'amour.
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Une chanson de 1989, maintenant dans Balade en chanson, signée Marc Lavoine, raconte la routine monotone de la vie moderne sur une musique super entraînante, contraste réussi, Marc Lavoine, c'est la vie.

Un autre duo après Marc Lavoine, Isabelle Boulet et Johnny. Alchimie bien enlevée entre ces deux grands artistes de la chanson francophone, lesquels enregistrèrent cette puissante chanson en 2004 pour l'album Tout un jour de la québécoise Isabelle Boulet, tout au bout de nos peines.

Isabelle Boulay et Johnny. Guérir, tel est le titre du premier album de la chanteuse Marguerite, révélé il y a 2 ans dans la Star Academy. Une ordonnance pop de 11 titres pour se reconstruire après des blessures, c'est une nouveauté un peu beaucoup.

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1: Instant patrimoine de la chanson française avec cette semaine une grande chanson écrite et composée il y a bien longtemps par Jacques Prévert et Joseph Cosma pour le thème musical du ballet Rendez-vous de Roland Petit, popularisé par le film Les Portes de la Nuit de Marcel Carnet, dans lequel Yves Montand la fredonnait. Cette chanson est entrée dans l'histoire, Les Feuilles Mortes, Montand.
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par le biais des ondes dans notre calendrier actuel pour écouter Natacha Saint-Pierre nous confier toute l'importance qu'ont les petites choses dans le quotidien. Titre extrait de son troisième et dernier album dédié à Thérèse de Lisieux qu'elle présente actuellement, Natacha Saint-Pierre, Les Petites Choses.

0: En 1977, un coup de génie tomba sous la plume d'Yves Simon qui composa en quelques minutes cette belle ballade pour le générique du film Diabolomante réalisé par Diane Curis. Quel succès ce fut alors, Yves Simon Diabolomante.
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1: Et c'est en compagnie de Véronique Sanson et de l'un de ses titres majeurs de son répertoire que nous terminerons notre balade en chanson de cette première semaine d'octobre. Comme je l'imagine, sorti en 1972, n'a pas pris une ride par le style et la forme unique à Véronique Sanson.

grand merci de votre écoute sur Radio Mercure. Balade en chanson chaque mardi entre 11h et midi et en seconde diffusion le jeudi 14h-15h. Disponible à tout moment sur notre application Mercure Replay en podcast. À bientôt, à la semaine prochaine. C'était Christophe Ribou.

0: Les passagers à destination du vol New York 711 sont priés de se présenter porte B.
1: Nous souhaitons la bienvenue aux passagers de l'émission Décalage horaire sur le vol Radio Mercure 93 FM à destination des musiques du monde. Le décollage est imminent. Veuillez attacher vos ceintures, relever vos tablettes et vous caler confortablement dans votre fauteuil. Patrick H2 sera votre commandant de bord pendant toute la durée du vol. Et chers passagers, à peine décollés, nous voici au-dessus de l'Italie. Avec Ornella Vanoni.

titre en public, sert passager. D'Ornella Vanoni, non Dreamy Niente. On était au-dessus de l'Italie et pour être complet, eh bien cette chanson c'est une reprise en 1964 d'Ornella Vanoni. Mais au départ, l'original c'est Don't Make Me Over de Dionne Warwick, reprise aussi en français par les Surf, par Nana Mouskouri ou Gloria Lasso.

Ah, chers passagers, nous étions au Tchad avec Mounira Mitchala et son Indépendance. Mitchala qui veut dire la panthère douce en arabe tchadien. Voilà, pour être complet. Et nous allons survoler dans quelques instants, par les hublots de droite, la Nouvelle-Zélande, chers passagers. Au cœur de l'Océanie, la Nouvelle-Zélande séduit par ses villes comme Wellington et Auckland. Ses trésors, tels que le parc national de Fjordjar et le lac Te Kapo, offrent des paysages spectaculaires. Entre montagnes, fjords et plages sauvages, la nature y est grandiose. Côté saveurs, le hangi, le meat pie et le pavlova régalent les gourmands. Entre culture maori et les grands espaces, la Nouvelle-Zélande promet un voyage inoubliable. Pour nous accompagner, Maori Titi Torera Dance, c'est un groupe de danse avec son titre « Et Papa ».

étions en Nouvelle-Zélande avec Maori Titito Rea et son Hé hey Papa, et puis nous allons survoler d'un coup d'aile comme ça, magique, le Mali.

survolions le Mali avec le titre Canou de Fatamatou Diawara. Et puis nous allons continuer vers le Brésil. Paloma y Bonio et son O Chuva. Le Brésil, chers passagers.

chers passagers, nous étions au Brésil avec Paloma Ibonio et son Oshuva. Et puis nous allons nous arrêter un instant au-dessus de Nauru, N-A-U-R-U. Au cœur du Pacifique, le Nauru se distingue par sa petite taille et son caractère unique avec Yaren comme centre administratif. Ses lieux marquants, comme le lagon de Buada et les vestiges des anciennes mines de phosphate, racontent son histoire. Entre falaises côtières et paysages insulaires, le décor est atypique. Côté cuisine, le poisson grillé, la noix de coco et les plats à base de fruits de mer reflètent les ressources locales. Entre isolement, tradition et nature brute, Nauru offre une expérience hors du commun. Et pour nous accompagner, eh bien, nous allons écouter Echo Yon, originaire de Nauru.

Nous étions à Nauru, dans le Pacifique, et puis vous êtes sur Radio Mercure 93 FM avec Patrick H2 dans Décalage horaire. Et nous voici en Équateur avec Léo Rojas et son titre Céleste.

étions en Équateur avec Léo Rojas et son Céleste, et puis nous allons finir en Polynésie française avec Jean Gabilou, de son vrai nom Gabriel Lewis Login, est une figure emblématique de la musique polynésienne, véritable légende vivante surnommée le King de la variété locale. La Polynésie française avant d'atterrir, chers passagers.

0: 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Veuillez détacher vos émotions, récupérer vos souvenirs et garder en mémoire chaque note de ce trajet unique. Toute l'équipe de l'émission Décalage horaire vous remercie de votre fidélité et espère vous retrouver très bientôt pour un nouveau décollage musical. 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Et bien sûr, on podcaste toute l'année sur l'application Mercure Play. Je vous retrouve la semaine prochaine pour un décollage et un voyage magnifique. À la semaine prochaine, bye bye.
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2: 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Thank you.

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Le prix d'entrée est de 14€ et vous pouvez vous renseigner par SMS au 06 07 70 77 69. 06 07 70 77 69. Pour vous inscrire à ce thé dansant à Saint-Paul le jeudi 8 octobre.

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L'association ABCD, l'association Bray Culture Détente, nous annonce son 11e Salon du Livre et de la Bande Dessinée à Ferrières-en-Bray le 25 octobre. Ça aura lieu à la salle polyvalente Maurice Anquetin de 10h à midi et de 14h à 18h avec la participation dans la matinée de Michel Mallory. Il y aura également à cette occasion la présence d'Hervé Pouchol et Henri Sagnier. L'entrée est gratuite et c'est un rendez-vous désormais incontournable, ce Salon du Livre et de la BD à Ferrières-en-Bray, le dimanche 25 octobre.

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Hey, c'est à vous les crooners, les petites pépées. Bienvenue sur Radio Mercure sur les 93 FM partout dans l'Oise. C'est l'heure de votre émission hebdomadaire de jazz, c'est Shabada. Et Shabada, vous le savez, c'est chaque jeudi à 18h et c'est rediffusé le samedi à 16h. Et c'est co-animé avec mon ami Jean-Claude que vous avez pu écouter la semaine dernière et qui sera là la semaine prochaine. Et cette semaine, eh bien, c'est Sébastien qui sera aux commandes de cette émission. Et je peux vous dire que je suis ravi de passer cette heure de musique avec vous. Alors, je vous ai concocté un petit programme avec du swing, du funk, du New Orleans, du latino, avec des musiciens comme Benny Golson, Dizzy Gillespie, Duke Ellington, Bill Evans ou encore Charlie Norman. Plein de bonnes choses, mais c'est normal, on est sur Mercure et c'est Shabada. Et on commence cette émission avec le Gordon Goodwin's Big Fat Band. Bienvenue sur Radio Mercure.

ça c'est une émission qui démarre bien. À l'instant, le Gordon Goodwin's Big Fat Band avec une sortie en 2003 de ce Jazz Police, puisque c'est le titre du morceau que vous venez d'entendre. Et l'album s'appelle XXL. On le diffuse pas mal dans Shabada et franchement, je vous invite à écouter ce groupe, c'est vraiment extraordinaire. Allez, on va se remettre de nos émotions. Je vous propose tout autre chose maintenant. On va écouter le pianiste Bill Evans qui nous interprète « You must believe in spring ».

Un moment de poésie dans Shabada. C'est vrai qu'on se laisse vite emporter par la vélocité de Bill Evans qui avait enregistré ce titre « I Must Believe in Spring » en août 77, mais ce titre finalement n'est sorti qu'en février 81, quelques mois après le décès de l'artiste survenu le 15 septembre 1980. Un petit peu de Latin Jazz à présent dans Shabada avec Kenny Burrell qui nous propose Chitlins con Carne, c'est sur Radio Mercure.

Chitlins con carne, c'est le titre signé Kenny Burrell qui est sorti en 1963 sur l'album Midnight Blue. A noter que le guitariste américain Kenny Burrell est encore en vie, âgé aujourd'hui de 92 ans. Ah, la musique, je l'ai toujours dit, ça conserve, la preuve. Allez, un petit swing maintenant. Allez, on va s'écouter Benny Golson, Staccato Swing, dans votre heure de jazz sur Mercure, c'est Shabada.

C'est en juin 1959 que Benny Golson a enregistré ce morceau Staccato Swing. Alors pour les non-musiciens, staccato, eh bien c'est un terme italien qui désigne le détaché dans les instruments avant, comme ici le saxophone, puisque Benny Golson eh bien, est un saxophoniste ténor, et je dis bien est et pas était, car il est âgé aujourd'hui de 95 ans. Alors je vous rassure, le thème de l'émission n'est pas les nonagénaires du jazz, hein, on pourrait le faire, mais c'est vraiment un pur hasard. En tout cas, c'est un grand saxophoniste, ça c'est indéniable, et un grand jazzman, et c'est très agréable à écouter, il faut le dire. Mais en même temps, c'est normal, vous êtes sur Radio Mercure.

À présent, c'est un titre R&B que je vous propose avec le musicien Willie Dixon qui nous interprète Spoonful.

Du jazz sur Radio Mercure et plus particulièrement dans votre émission de jazz, c'est Shabada avec à l'instant du Rhythm and Blues interprété par Willie Dixon. C'était Spoonful qui a été enregistré en 1960, mais l'original, eh bien, lui est bien plus ancien puisqu'il daterait de 1929. Je vous propose à présent de poursuivre notre émission avec le musicien Tina Brooks. Voici True Blue.

Un titre lui aussi enregistré en 1960 comme l'extrait précédent, c'était True Blue, interprété par le saxophoniste Tina Brooks. Et on va passer du saxophone au piano à présent. Avec un boogie-woogie. C'est Charlie Norman qui nous interprète Rule Gardiner dans Shabada sur Mercure.

Charlie Norman. Avec un petit break de batterie pour terminer ce Rule Gardiner interprété par Charlie Norman, musicien suédois, qui nous a offert cette version en 1974. J'espère que vous passez un agréable moment sur Radio Mercure dans votre émission Shabada, animée par Sébastien cette semaine. On continue ensemble, les amis, avec un duo, cette fois-ci, Duke Ellington et Coleman Hawkins. Voici Wanderlust dans Shabada.

Wanderlust à l'instant sur Mercure, l'envie de flâner, de randonner, un désir de voyager. Voilà ce que signifie Wanderlust, qui est un terme allemand à l'origine. C'est également une série télévisée de 2018. Mais ici, c'est le duo Duke Ellington et Coleman Hawkins qui nous offre cette version de Wanderlust qui date de 1962. Et puisqu'on parle d'envie de voyage, eh bien, je vous emmène en Chine avec le titre China Boy, interprété par un jazz band, le Saint-André Jazz Band. C'est du New Orleans sur Mercure.

Yeah, c'était China Boy sur Radio Mercure, interprété par le Saint-Andreu Jazz Band. Saint-Andreu, eh bien, se situe dans la proche banlieue de Barcelone. C'est donc un jazz band espagnol. Et c'est aussi le siège du Jazzing Festival annuel, car chaque année, il y a un grand festival de jazz donc dans cette banlieue de Barcelone. Quant à cet ensemble, eh bien, il se produit dans de nombreux concerts dans différentes salles de Barcelone, ainsi que dans toute l'Espagne et même à l'étranger. Et on enchaîne avec un petit peu de swing. Voici Dizzy Gillespie qui nous interprète Birks Works sur Radio Mercure.

Le trompettiste Dizzy Gillespie sur Radio Mercure avec ce titre qui s'intitule Birks Works, et il a une signification ce titre puisque Birks était le surnom qu'on donnait à Dizzy Gillespie, qui est plutôt un surnom on va dire affectueux, qui signifie donc étourdi en anglais, mais qui fait aussi référence à l'humour légendaire et la joie de vivre communicative de cet artiste. Eh bien écoutez, ça passe vite puisqu'il va être déjà l'heure de nous séparer. J'espère que vous avez passé un excellent moment pour ce Shabada. La semaine prochaine, on n'oublie pas que c'est Jean-Claude qui sera aux commandes de cette émission de jazz, le jazz made in Jean-Claude. C'est jeudi prochain sur Radio Mercure. 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Il me reste à vous souhaiter une excellente continuation sur les 93 FM. Je vous laisse avec le Young Blood Brass Band, un petit peu de funk. Voici Brooklyn, les crooners et les petites pépées. Je vous dis à dans 15 jours. Ciao, ciao!

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0: Eh bien voilà, vous pouvez être peut-être surpris d'entendre ce générique à 21h20 et non pas à 21h. Il y a une petite explication. Voilà, une petite problème technique. Je pensais fortement qu'on était passé donc on air et donc en direct, et en fait non. Donc il faut vraiment que je me refocalise sur d'autres, d'autres icônes qui deviennent de vert à rouge et qui me disent non, vous pouvez y aller. Et donc on recommence l'émission. Pour vous, eh bien voilà, nous arrivons en direct avec les décibels sont dans les prés. Avec 20 minutes de retard, mais qu'importe, le podcast, je vous rappelle, de toute façon, sera disponible demain. Donc, tu sais, on est dans un petit peu comme dans le film, tu sais, un jour sans fin, tu sais, on va recommencer l'émission. Mais en tout cas, bah voilà, bah, j'ai toujours à ma disposition, à ma gauche, Jimmy.
1: Bonsoir à tous.
0: Stevens.
2: Bonsoir.
0: C'est toujours toi. C'est ouais. Le même que tout à l'heure il y a 20 minutes. Et puis Damien.
3: Bonsoir à tous.
0: Donc on va vous parler de nos rubriques, mais en tout cas, ils sont sous le signe d'un hommage.
2: À Venom.
0: Eh ouais, puisque bah, malheureusement, décès de Kronos, le bassiste, chanteur.
3: Il y a une semaine.
0: Voilà, fondateur. Oui,
2: Une semaine.
0: Exactement. Et donc nous, pour ma rubrique et celle de Stevens, eh bien, on va revenir sur la discographie, bien sûr pas exhaustivement, de Venom. Donc toi, tu nous présenteras un album en particulier.
2: Oui.
0: Mais moi, je vais commencer directement par cet hommage à ce groupe. Je le relis, bien sûr, hein, bah, ça y est. J'ai l'impression de me répéter, mais vous ne m'avez pas entendu la dernière fois, enfin la fois d'avant. Donc c'est quand même Venom, un groupe assez iconique hein, dans le métal, formé à Newcastle en 1979. C'est quand même un des groupes qui va être référencé comme l'un des plus radicaux de la scène heavy britannique. Donc il a été formé, comme on l'a dit, avec Kronos au chant et à la basse, avec rejoint rapidement par Mantas à la guitare et Abaddon à la batterie. Donc c'est ce trio hein, qui va se faire connaître sous le nom de Venom. Et moi je vais passer à un premier morceau pour bien enfoncer les choses. Le clou, c'est Black Metal. Bah ouais, parce qu'on
3: un morceau de 82
0: Un morceau de 1982, oui, ah. Tu as bien écouté tout à l'heure. alors effectivement, il s'appelle Black Metal. Les pochettes font toujours penser à du Black Metal, mais on se répète. En fait, quand on écoute la musique, c'est pas du Black Metal pur et dur, comme il sera apparu essentiellement dans les pays nordiques ensuite. Et pourtant, c'est un groupe anglais. Mais en fait, quand on l'écoute, c'est plutôt du Heavy Speed.
2: Oui.
0: Des fois, même
2: teinté de trash.
0: Ouais, teinté de trash, exactement. Et vous allez voir ce morceau, donc Black Metal de l'album de 1982. 82.

0: Voilà pour ce morceau donc de Venom Black Metal sur l'album de 82. On va faire un petit saut dans le temps et on va aller en 86 puisqu'il y a Mantas qui va quitter le groupe. Et par contre, il va y avoir un nouvel album qui va sortir qui s'appelle Calm Before the Storm, lui sorti en 87. Et donc Kronos et Abaddon vont recruter deux autres guitaristes qui est Mike Ickey et Jim Clare. Et vous allez voir que ce disque eh bien, il marque une évolution vers un métal, comme on l'a dit, plus travaillé et plus mélodique et effectivement moins directement satanique. On va passer le morceau Under Spell de cet album donc de Venom sorti en 1987. C'est parti pour le morceau Under a Spell, que tu aimes beaucoup moins, tu me l'as dit, parce que tu l'as écouté il y a 20 minutes, mais...
1: Ouais, pas ouf, mais bon, c'est pas grave.
0: Allez, c'est parti pour Under a Spell.

0: Voilà pour ce morceau donc de Venom tiré de l'album de 1987 qui s'appelle donc Calm Before the Storm, et c'était le morceau Under a Spell. Et moi je vais terminer cette petite rubrique spéciale donc Venom et Chronos avec l'album de 2000 Resurrection, et le premier album le premier morceau, excusez-moi, de cet album Resurrection qui m'a bien mis une claque parce qu'il est bien lourd et franchement très bonne production. Par contre, dans cet album, donc il y a toujours Chronos, il y a toujours Mantas, mais c'est Abaddon, le batteur, qui était parti. Et tu m'as fait remarquer, Stevens et Jimmy, qu'il avait été remplacé par le frère.
1: Ouais, le frère de Chronos.
0: Ils font ça en famille.
1: C'est ça.
0: Et donc, vous allez voir, ce morceau de Resurrection est vraiment, pour moi, vraiment excellent. Et une belle surprise, parce que j'ai aussi réécouté la discographie d'une certaine manière, et j'ai découvert des albums que j'avais.

0: Resurrection.
1: Voilà, bon groove, moi je trouve ce morceau assez mid-tempo, mais franchement excellent.
2: Plus sympa déjà.
1: Ouais, Resurrection, donc sur l'album de 2000, Resurrection, c'était Venom. Alors on va quitter un peu Venom avant d'y revenir avec la rubrique de Stevens, qui nous emmènera bien dans les années 80, début des années 80. Mais c'est à toi, Jimmy, c'est à toi.
3: Oui, et nous allons partir de l'autre côté de l'Atlantique. On va quitter l'Angleterre, puis on va aller voir nos copains ricains, bien pour une fois. Ça nous changera de l'océan Indien avec Anabi et... C'était quoi la dernière fois Tonic.
1: Oui.
3: Là, je vous emmène plus précisément à Atlanta. Même si le groupe dont je vais parler a déménagé à Los Angeles entre deux, mais il est originaire d'Atlanta et je vais vous parler d'un groupe de, on va dire, néo-metal. Qui s'appelle Tetrarch. Pourquoi Tetrarch déjà? J'ai connu ça il y a très très peu de temps. Pour un petit morceau qui était, je crois que j'avais écouté un morceau de l'un de leurs premiers albums qui était. Freak, si j'ai pas de bêtises, ouais, c'est ça, Freak, qui était sorti en 2017, et franchement, j'avais accroché au groove du truc, et du coup, j'ai continué à creuser un petit peu la chose. Du coup, un groupe assez récent, ils ont commencé en 2006, mais ils ont sorti leur premier album seulement en 2017. Donc c'est dire qu'ils ont eu le temps de peaufiner la chose. Ils ont sorti quelques EP quand même entre deux, 4 au total. Mais c'est un groupe qui a pris son temps en fait pour se peaufiner et sortir ses albums. Et là, un petit peu la DA de la chose, c'est que c'est des fans de métal de la période 90, donc vraiment les premiers groupes de Neo, System, on va dire System, Korn, etc. Vraiment dans cette mouvance 82 000, ils ont pioché là-dedans pour se faire leur propre métal. Donc c'est un groupe relativement récent qui sonne comme un groupe des années 90. D'ailleurs sur le morceau qu'on va passer après, moi je trouve qu'il y a une petite vibe un petit peu Linkin Park, surtout au niveau du chant, mais sans le côté DJ set et autres. Bon, on verra ça. Ce groupe est composé du coup de 4 membres. On a Josh Schwor qui est le chanteur et le guitariste, Damon Rowe qui est guitariste, formidable guitariste d'ailleurs, Ryan Lerner qui est à la basse et Ruben Limas à la batterie. On va écouter tout de suite un extrait de leur dernier album, The Ugly Side of Me, et le titre s'appelle Never.

0: Tetrarch, donc je rajoute d'ailleurs qu'il est sorti effectivement récemment en 2025 sur Napalm Records.
1: Exactement, du coup oui, trois albums au total, du coup Freak qui est sorti en 2017, Unstable en 2021, toujours chez Napalm, et puis du coup The Ugly Side of Me en 2025. Alors, pourquoi Tetrarch? Alors c'est... je sais, j'ai sauté sur l'occasion parce qu'on fait un petit hommage à Venom, entre guillemets, à... aux précurseurs, et j'avais envie un petit peu aussi de mettre en avant ce que j'aime et ce que, entre guillemets, ce que je pressens comme étant, on va pas dire le métal de l'avenir, mais en tout cas les, peut-être les grosses pontes des prochaines générations. D'ailleurs, sur les extraits des news des sorties de demain, c'est un petit peu aussi le cas pour l'extrait que je passerai. Mais ce que j'aime avec eux, oui, voilà, c'est cette idée de s'inspirer quand même du passé, de ces grosses mouvances 90-2000 du néo, et d'en faire leur propre métal à eux. C'est vraiment, je trouve que les groupes actuels qui ont un petit peu leur marque de fabrique se font un peu rares, et Tetrarch bah, se démarque en ayant... leur métal, excusez-moi, j'ai un numéro de mime devant moi qui est hilarant. Donc voilà, c'est, moi je trouve que ça fait du bien, et puis je pense que Tetrarch, même s'ils sont relativement vieux quand même, de début de carrière 2006, et ben, ils iront loin, ils marqueront la scène métal à leur manière. Et aussi, petite anecdote aussi, du coup la guitariste Diamond Rowe est la première artiste afro-américaine à avoir un modèle signature en termes de guitare chez Jackson.
2: D'accord.
1: Donc pour dire que elle l'a signé en 2025 ou en 2024, pour vous dire que bah, ça a mis beaucoup de temps, et pour dire que bah, ce groupe au final, même, et Diamond Rowe, marque un petit peu les esprits.
0: Tant mieux. Eh bien, ma foi, on va retourner avec Venom. T'es déçu, oui. Hein, je me suis gouré de morceaux.
3: Bah, tu te gouré de morceaux, bon, on passera 15 du coup, c'est pas grave.
0: Non, on passera le deuxième aussi, mais...
3: Bon, voilà. Bah, on va passer dans un autre ordre, bon. Oui, donc, ici Steven, oui, pour vous parler à nouveau de Venom. L'année 1981, donc l'année de leur premier album, Welcome to Hell.
0: Oui.
3: Bon, bah, commencez à me connaître, moi j'aime beaucoup les premiers albums des groupes. C'est souvent les meilleurs, enfin... Ouais, souvent.
0: Oui, c'est vrai. Je trouve que c'est quelque chose qui se... Ouais.
3: Bah, alors, dans l'extrême, on va dire.
0: Le premier... Ouais, d'accord.
3: Parce que tu prends Entombed, Decide, etc. Il y a vrai. Beaucoup de groupes...
0: Ouais. Et par exemple, tu prends Judas Priest, leur premier album, Rock'n'Rolla, bon,
2: oui, indispensable. C'est ça, dans les premières années, quoi. Les
0: voilà, les deux autres qui suivent, pour moi, c'est les meilleurs.
2: 3-4 premières années, 3-4 ouais. premiers albums.
3: Bon, les thèmes, quand même... Parce que ça, c'est mon petit boulot de dire des thèmes abordés par Venom. Bon, ça va surprendre personne, sauf peut-être un. Donc Satan, l'enfer, la mort, les femmes et le métal.
2: Ouais. Ah bon? Ah, je suis choqué là.
3: Bon, bah, on va passer... normalement, j'aurais dû vous passer le morceau titre Welcome to Hell.
0: Mais qui a été substitué... avec un autre.
3: Oui, bah, dommage, bon, parce que Welcome to Hell, quand même, c'est le tube de Venom, mais bon.
0: Le tube de l'été.
3: Le tube de l'été, ouais. De Venom.
2: 81.
3: Mais bon, tant pis. Bah, vas-y, bah, passe, du coup. Francis, c'est honteusement trompé.
0: Ouais.
3: Mais bah, c'est pas grave.
0: Sur les deux, j'ai quand même celui qui va passer, In League with Satan.
3: Ouais, In League with Satan, ça, on va l'écouter après.
0: Je dis mal, Satan.
3: Excellente, ouais. Mais on va écouter du coup Schizo, c'est le morceau que t'as, c'est ça?
0: Bah j'ai Schizoid, oui.
3: Schizo, c'est juste Schizo le titre du morceau.
0: Il s'appelle Schizoid, mais
3: Non. C'est Schizo, pas Schizoid, c'est Schizo.
0: Bah pourtant, c'est... Alors c'est bizarre, hein, des fois en fait compte quand
3: non,
0: tu...
3: Non mais c'est le mec... Alors, ouais. Ouais, voilà. C'est le mec qui a dû écrire Schizoid, mais si tu vas sur la...
0: D'accord.
3: Cette liste, tu verras bien écrire Schizo
0: ouais,
3: et
0: ouais,
3: non.
0: Ouais, ouais. Et non, quand il est tagué sur le morceau en fait que j'ai, il est marqué Schizoid. C'est bizarre. Hein. Après, oui, il se passe plein de trucs super big glauques ici en ce moment.
3: Ouais, bah écoute.
0: On était déjà passé dans un univers parallèle pendant 20 minutes, mais là.
3: Peut-être que Satan est la source.
2: Qui croire, qui a raison, qui a tort.
3: Je ne sais pas.
1: C'est l'instant paranoïa.
3: Allez, envoyons

0: Effectivement, par rapport à Resurrection, on voit que la production est un tout petit peu différente. On est encore en 1981.
1: Old school, hein, oui.
0: Vraiment.
1: Donc, les petites anecdotes. Bon. Alors, ils ont joué au premier Hellfest, en tête d'affiche au premier Hellfest où je suis allé, donc en 2008. Et. Donc, ouais, ils jouaient en tête d'affiche, mais je les ai seulement entendus, je les ai pas vus.
0: Mais tu connaissais pas, en fait, à l'époque, vraiment.
1: C'est pas ça. Je connaissais.
0: Je connaissais un peu.
1: Mais je n'aimais pas.
0: D'accord.
1: Parce que c'était pas assez bourrin.
0: Et je n'aime toujours pas.
1: Non, justement, ouais. J'allais y venir. Maintenant, j'aime bien Venom. Voilà. Même depuis le début des années 2010, quelques années après, j'ai aimé. Hein. Mais parce que je connaissais. Oui, t'as raison, je connaissais peu. Mais le peu que j'en avais entendu ne m'attirait pas du tout parce que ça avait l'air mou, tu vois. C'était un peu.
0: Voilà. Bah, c'est quand même vachement heavy, effectivement, il faut le dire. Il faut pas ça. Voilà. Ouais, il y a des morceaux speed. Il y en a toujours un ou deux. Hein, des morceaux, on va dire, plus speed metal dans chaque album. Mais voilà quoi. Et puis il faut pas s'attendre encore une fois quand on va voir Venom à voir un groupe de black metal. C'est ça en fait qui est
1: c'est
0: assez
1: ça,
0: marrant.
1: Voilà,
0: ils ont joué sur toute une voilà sur leur accoutrement, sur
1: l'imagerie,
0: les pochettes effectivement qui sont typiquement black metal et pourtant la musique n'est pas tout à fait en adéquation avec les visuels.
1: Ouais donc c'est pour ça qu'en 2008 avec un pote on a décidé de rester au camping. Mais c'est normal, on écoutait du black, du death et du grindcore.
0: Ouais.
1: Donc que des trucs assez énervés. Donc voilà. Donc on va écouter In League with Satan, mais avant de la passer, je voulais quand même dire qu'elle a été reprise par un groupe de black metal qui s'appelle Carpathian Forest.
0: Ah ouais, d'accord.
1: Ils ont repris In League with Satan pour les gens qui auront envie d'écouter la reprise, voilà. Mais là on va passer l'original donc par Venom, In League with Satan sur l'album Welcome to Hell.
0: Yes.
2: Yeah man.

0: Et ben voilà, ce petit morceau donc de Venom.
1: Ouais, on espère que ça vous a plu. Donc quand même un hommage à Venom, groupe culte, qui aura une grosse influence sur le métal extrême en général.
0: Ouais, exactement. Donc avec effectivement avec vraiment ce trio donc Chronos, donc R.I.P.
1: Ouais, R.I.P.
0: Et, R.I.P. et donc Abaddon le batteur et Mantas
1: le guitariste.
0: Le guitariste.
1: Yes.
0: Voilà, donc c'en est fini effectivement, et donc je vous rappelle encore une fois que la semaine prochaine, hein, nous ne serons pas dans les studios, mais on vous attend de pied ferme, en chair et en os, au bar L'Alternative à Beauvais à partir de 21h pour donc cette émission en direct pour fêter les 25 ans des Décibels sont dans les
2: prêts. Yeah, man.
0: Ça c'est un anniversaire, un quart de siècle. Et Jimmy, tu reprends par contre avec tes... coup de cœur de la semaine.
3: Les petites sorties de
0: tes
3: demain.
0: Petites sorties, oui, c'est ouais. Vrai, c'est des sorties. Oui. C'est ton coup de cœur, c'était justement
3: Tetrarch. Oui, alors un peu petite liste pour du coup les sorties de demain. J'en ai pas sélectionné beaucoup. Alors nous allons commencer du coup avec le nouvel album de Ram, R.A.M. Qui se prénomine Against. Donc c'est du heavy, ouais, plein bar, hein, c'est comme j'aime le dire, hein, c'est un groupe pour les vieux.
0: Pour ma génération quoi, c'est ça.
4: Exactement.
3: Oui, bah sans
4: c'est bien résumé.
3: Non,
4: tu peux le dire du mieux.
3: Oui, vous avez de la bouteille, monsieur Babois. Hein.
4: C'est un aïeux.
0: Ouais, je sais.
3: Derrière, nous avons Orbit Culture qui sort Death Above Life, du coup, du Death Mellow. D'ailleurs, j'en parlerai tout à l'heure dans l'agenda concert, si je ne dis pas de bêtises. Ensuite, plus groupe de Derrière les Fagots, parce que du coup je ne connaissais pas et j'ai eu beaucoup de mal à trouver quelque chose dessus. Un groupe qui s'appelle Dull, qui sort un album qui s'appelle L'Appel du Vide, apparemment. Alors c'est du Doom, mais pour le coup je l'ai vu dans le calendrier des sorties, mais je n'ai rien trouvé sur ce groupe. Alors je ne sais pas si ça parle à quelqu'un d'entre vous. Moi, le nom Dull me parle, mais... pas moyen de repasser dessus.
1: Pas moyen de savoir si c'est des Français, des Québécois.
0: Oui, peut-être sûrement Québécois,
1: des Américains. Ouais.
3: Bah, le groupe Dull me parle. Je suis persuadé que ce sont des Français.
0: Peut-être, ouais.
3: Je suis persuadé peut-être de les avoir vus sur scène ou quelque chose comme ça, ou peut-être d'avoir joué avec eux, mais pas moyen de m'en souvenir. En tout cas, le nom me parle, mais
1: okay.
3: C'est quelque part dans ma tête. Il faut que je le retrouve. Ensuite, dans les groupes un petit peu plus, on va dire légendaires, mais plus que légendaires, mythiques, Judas Priest sort une édition 50e anniversaire, et ça m'a fait un petit peu mal, du coup, le 50, de Sad Wings of Destiny.
2: L'un des meilleurs albums.
0: Ah ouais, maintenant, ça y est, je suis étiqueté vieux, c'est vrai.
4: Ah, il était là il y a 50 ans. J'ai découvert ça.
3: J'étais là, Gandalf.
4: À l'inauguration.
0: Non, mais c'est vrai que Sad Wings of Destiny, et puis bref, j'ai encore oublié le nom parce que j'ai des petits problèmes de mémoire, mais ouais, pour moi c'est voilà. Si justement on se posait la question là, s'il fallait partir avec un album sous le bras sur une île déserte, soit c'est les premiers Iron Maiden, soit c'est les premiers Judas Priest que j'écoute tout le temps depuis 40 ans.
4: Ah ouais.
0: Et ouais.
4: Premier Iron Maiden.
0: Ah bah oui, Iron Maiden, et puis après Killers aussi.
1: Toi,
0: quoi.
1: C'est Killers, oui, ton préféré. Oui.
0: Les deux, Iron Maiden, je l'adore.
4: Motorhead aussi.
0: Non. Non. Ah non.
4: Black Sabbath.
0: Ah, peut-être.
3: Ah. Alors, derrière ça, légendaire, ça parlera du coup à certains de nos auditeurs qui sont tombés dans le métal dans les courants 90-2000. Skylet sort un nouvel EP qui s'appelle After the Storm. Alors, j'ai pas eu l'occasion de mettre mes oreilles dessus. J'ai un petit peu. On va dire évité, mais bon, j'imagine que Skylet fait toujours du Skylet. Et en dernière position, alors ouais, entre guillemets, on peut dire aussi mon coup de cœur pour le dernier. Du coup, c'est un groupe de trash qui s'appelle Chain Scent qui sort Rise to Fall. Premier album du coup pour ce groupe, c'est du vrai trash, vraiment une petite vibe à l'ancienne des années 80. Et comme je le disais pour Tetrarch, si ces gars-là ne lâchent pas la rampe, je pense qu'ils vont avoir une belle carrière. Et du coup, l'extrait de cet album, c'est Snake Skin.
0: Eh ben on en écoute un morceau. d'ailleurs ce morceau.
3: Ce morceau, exactement.

0: Et ben voilà, donc Snake Skin de Chained Saint.
1: Exactement, et puis ouais, comme je dis, je pense que ces chers enfants iront loin. Bon, nous prévoyons un avenir radieux pour eux. Alors, tout de suite en vrac, du coup, les petites news à droite à gauche. Alors, bah, j'avais bien entendu noté le décès de Chronos, hein, décédé le 1er octobre, mais bon, je pense qu'on va pas revenir là-dessus non plus. Cependant, tiens, j'ai un autre décès à annoncer.
2: Ah!
0: Mince.
1: C'est là toutes les semaines je fais une rubrique nécrologique.
0: Ouais, c'est la rubrique mais ouais, mais bon.
1: Peut-être entre guillemets moins connu quand même, mais peut-être pour les plus initiés, Chuck Varga.
2: Ah merde. Ah merde.
1: Donc Chuck Varga, pour ceux qui connaissent, il faisait partie de Guar. Ouais. Il est décédé à 68 ans des suites d'un cancer.
3: Un cancer, c'est ça.
2: Ouais. Grave.
1: Guar.
2: Ah, Guar. D'accord.
1: Ouais, j'en avais parlé il y a deux semaines, du coup, parce qu'ils ressortaient une version anniversaire de leur premier, d'un de leurs albums, dont le nom m'échappe aujourd'hui. Et du coup, Chuck Varga était connu dans Guar pour être le sex executioner. Donc, il chantait sur quelques titres. Donc, allez voir une petite photo de sa tenue de scène. Hein,
0: c'est vrai que Guar, ils ont fait fort dans leur
3: tenue.
0: Ils ont dû se marrer, quoi. Ils ont dû faire ça. Hein.
1: D'ailleurs, je trouve qu'il y a une petite vibe. Je crois que c'était Zathura avec Sean Connery.
3: Sardoz plutôt.
1: Hein?
3: Non.
1: Sardoz.
3: Action Connery.
0: Sardoz, ouais.
1: Ouais.
3: C'est Sardoz.
1: Sardoz, oui, avec son petit
3: son rouge. C'était
1: rouge,
3: voilà.
1: Ouais, voilà, tu vois, je trouve que tu vois, il aurait pu faire partie de Guar. ensuite, qu'est-ce qu'on a? Ah oui, du coup, Jim Rod de Slipknot a parlé un petit peu du, enfin, très vaguement, comme il aime le faire, parce qu'il aime beaucoup parler pour rien dire, Jim Roth. il a parlé du prochain album de Slipknot. Le peu qu'il en a dit, c'est que bah, ça ne sera pas un Iowa, ou un album éponyme bis. Ça sera très expérimental pour le coup, et ils veulent retourner à un son plus brut. Et dans le même temps, du coup, il y a des dates de concert qui sont déjà tombées du coup pour Slipknot. Et il n'y aura qu'une seule date européenne pour le moment, qui sera donc le 3 juillet 2027, en Grande-Bretagne, à Wembley. Avec en première partie, il y aura Marilyn Manson, Lorna Shore et Ed Breed. Et puis, comme Manson fait partie du trio de tête, et ça fait polémique parce que Manson est sur scène, oh mon Dieu.
3: Oui, il a eu quelques problèmes.
0: D'accord.
3: Avec normalement son ex.
1: Ouais, bah c'est
0: j'avoue que je connais pas du tout musicalement, c'est encore une fois,
3: on parle Marilyn Manson non plus, ça
0: non, c'est vraiment des groupes, toi, c'est groupes apparus fin 90 ou en tout cas 2000,
3: oui, 90, 2000,
0: voilà cette charnière dire, oui. Et j'écoutais d'autres styles et en fait ça m'est passé complètement au-dessus de la tête, c'est ce néo-metal etc., tu l'appelles comme tu veux et voilà, donc conclusion, voilà, je ne connais aucun morceau de
3: alors Manson, ce n'est pas du néo-metal,
0: ouais, non, je sais pas comment tu le caractériserais, mais voilà,
3: industriel, ouais, c'est un peu gothique.
1: Après,
3: ouais.
1: C'est vrai que Neo Metal, c'est un peu le titre. Enfin, je trouve que c'est le titre un petit peu bâtard. Parce que,
0: oui, bien final, sûr.
1: Dans
0: les
1: années 90, tu mets Slipknot, Limp Bizkit,
3: oui, tout ça, Fadam, oui,
1: tout ça,
3: oui,
1: dans le même groupe. Alors que,
0: il ouais, y a quand même des choses assez différentes. Ouais. Je suis d'accord.
1: Alors, toujours dans les annonces concerts et sorties d'albums, tiens, Bullet for My Valentine a annoncé un nouvel album qui s'appellera Social Apocalypse, qui devrait sortir du coup en mars 2027. Et ils ont annoncé dans la foulée une tournée avec Pendulum et Dark Divine qui passera par la France le 7 février du coup 2027 au Zénith de Paris. Toujours prochain, la sortie concert là, c'est Enslave qui part faire 5 dates en France en 2027 sur le mois de février plus exactement. En vrac, du coup, ils seront le 9 à Strasbourg, le 11 à Rennes, le 12 à Clermont-Ferrand, le 13 à Toulouse et remonteront le 16 à Paris à l'Élysée-Montmartre.
3: Intéressant.
0: Et ouais. S'ils font des concerts, c'est qu'il y aura un nouvel album.
1: Exactement, nous avons un nouvel album. Alors qui s'appelle moi je l'appelle Mio parce que du coup la
0: dernière
1: c'est
0: un espèce de D courbé avec un
1: truc, donc c'est soit Mio, soit c'est Mid ou enfin,
0: On sait pas trop.
1: On sait pas trop. J'ai pas fait Enslave en LV2, moi. Et du coup, on va s'écouter un petit extrait du coup de ce nouvel album d'Enslave qui s'appelle Solar Will.

0: Avec impatience, effectivement, ce nouvel album qui sort.
1: Alors, sauf erreur de ma part, il devrait sortir le 30 octobre.
0: Ok, donc pas si longtemps que ça.
1: Une petite vingtaine.
0: Et il le sortira d'ailleurs sur le label Nuclear Blast.
2: Cool.
1: Encore et toujours. Et avant, parce que j'en ai sauté une, petite news cinéma, parce que la bande-annonce est tombée il n'y a pas longtemps, un biopic sur Scorpion va débarquer au cinéma.
2: Exact.
1: Ouais.
0: C'est un docu ou alors un truc filmé, enfin un documentaire?
1: Non, vrai biopic filmé.
0: Avec des trucs d'archives, oui, ou de plein de choses.
1: Exactement, ouais. Voilà, oui. Ça s'appellera du nom d'un des titres de Scorpion, Wind of Change. Et de ce que j'ai vu de la bande-annonce, ça s'attardera surtout sur la période chute du bloc communiste, entre guillemets, à Berlin.
0: Ah bon, ok.
1: Dans ces zones-là.
0: C'est vrai que leur chanson est assez iconique parce qu'elle est liée effectivement à cet événement, Wind of Change.
1: Donc la bande-annonce s'annonce bien, donc à voir ce qu'ils en font, parce qu'après on connaît les biopics, hein, généralement on se retrouve avec 40% de vérité et 70% de fiction. Hein, ouais. Merci Bohemian Rhapsody d'ailleurs. Donc à voir ce que ça donne. Mais en tout cas, la bande-annonce avait l'air quali pour le coup. Donc à voir. J'ai pas de date. Pour l'instant, ça serait 2027. En tout cas, ce qui est plutôt sûr pour le moment.
2: Ok. À suivre.
0: Eh ben oui. Mais en parlant d'à suivre, c'est à toi, Damien.
2: C'est à moi. Et c'est parti. Alors, moi cette semaine j'ai écouté pas mal de groupes, pas mal d'artistes, et je me suis focalisé sur un groupe
0: connu
2: que tout le monde connaît, bah oui, évidemment.
0: Attends, c'est la surprise pour Stevens.
2: Que moi j'ai en partie découvert, parce que je me suis bien inspiré et j'ai bien regardé tout ce qu'ils ont fait, j'ai bien écouté beaucoup de choses, voilà. Groupe formé en 83.
0: Ah.
2: Ouais, groupe américain.
0: Oh.
2: De thrash metal américain formé en 83. Premier album 85.
0: Alors Steven, est-ce que tu as une idée?
3: Premier album 85.
0: Bon.
2: Dernier album 2026.
3: Ah, Anthrax.
0: Non.
1: L'autre.
0: Il fait partie du Big Four.
3: Ouais. Du Big Four.
1: Ouais.
3: Bah Megadeth.
0: Yeah.
2: Megadeth. Ouais, voilà. Megadeth.
0: Bon, j'aime que leurs deux premiers albums, comme d'habitude, vous allez. Comme ça, vous allez
2: voilà,
0: m'emmerder.
2: Francis.
0: Quand il aime quelque chose. Tooth Buying et puis.
2: Voilà, 17 albums, comme j'ai dit, dernier album 2026. Alors, premier album, Killing My Business, and Business is Good.
0: Ouais.
2: Et dernier album, 2026, ils ne se sont pas pris la tête, c'est Megadeth.
0: Oui, c'est vrai,
2: 17 albums à leur actif. J'ai choisi un petit morceau qui me plaisait bien. Sur l'album Rest in Peace.
1: Oh oui.
2: Tornado of Souls.
3: Oui! Oui, elle est connue celle-là. Ouais.
0: Ah, c'est leur tube de l'été.
3: Ouais, c'est ça.
2: Yes. J'aime bien ce morceau.
0: Ouais, c'est parti.

0: Oui, effectivement, donc cet album Rust in Peace de Megadeth, donc c'était sorti en, tu l'as dit...
1: 90, ouais.
0: Exactement.
2: En 90, ouais.
0: Ouais, sur Capitol Records.
1: Yes.
0: Eh bien, ma foi, je pense... Allez, peut-être que tu voulais donner une news concert, je crois.
2: Bah voilà, une news concert, parce qu'ils annoncent la fin de... La fin du groupe. Apparemment, il y a une tournée d'adieu.
0: De Megadeth, donc.
2: Megadeth, tournée européenne, tournée d'adieu européenne, qui s'intitule alors Breakout Hibernation of the Nation Europe Tour.
0: Wow.
2: Voilà, et ils passeront par la France au Zénith de Paris le 21 mars 2027, avec en première partie Black Label Society et Testament.
1: Oh,
2: ouais. Si ça intéresse certains, c'est un dimanche, voilà.
0: Alors, je sais qu'ils ont fait, ils étaient aussi aux affiches. Alors, je crois soit du LFS, soit du Grass Pop l'année dernière, cette année en fait. Mais j'avoue que je crois qu'au Grass Pop il était, mais je crois que j'avais été voir autre chose parce que bon, voilà, quoi. À chaque fois il peut y avoir des dilemmes moraux.
2: Il y a deux choix ou trois choix.
0: Et
2: à faire.
0: Bon, je les ai pas vus. Alors, je ne sais pas si je le regrette parce que certains l'ont vu, l'avaient vu le concert et m'ont dit bon. C'est un peu mou du genou, etc. Bon, tant pis.
2: Voilà ça, donc pour Megadeth que j'ai découvert et que je vais poncer de plus en plus.
0: Poncer deux premiers albums, s'il te plaît.
2: Voilà. S'il y a un conseil à Francis, les deux premiers albums. Non, il n'y a pas que ça.
0: Et alors, Jimmy, je crois que tu voulais annoncer un concert, au fait, en gros, pas très loin de chez nous.
3: Oui, exactement. Toujours, du coup, pour finir l'agenda concert. Alors, du coup, dans deux jours, il y aura l'Imperium Fest, du coup, à Compiègne. Donc, toujours avec ADX, Manigance, Ares, Rankin, Jean et Welcome Dr. Psycho. Dans le coin, du coup, à la Mannequin de Pont-Sainte-Maxence, la semaine prochaine, du coup, le 16, il y aura Giro et Paralix. Et encore bien plus important, le 17, du coup, le lendemain, Primal Age, Supersonic Sucker et Late Blossom à Crèvecœur-le-Grand.
0: Pour le Barben Rock.
3: Cool. Pour le Barben Rock, bien sûr, je vous invite à y aller. Enfin, je vous invite pas Barben littéralement, Rock. Mais allez-y quand même, parce qu'il faut soutenir les copains.
0: Il faut du soutien.
2: Ah oui, carrément.
3: Après, plus direct, en direction Paris pour la semaine prochaine, pour les fans de Black Death... Je vous invite à aller au Glazard du coup le 9 octobre parce que vous y écouterez Perdition Temple, Force of Darkness, Execration Rites. Le 10, pour les fans de Doom et de Stoner à la Maroquinerie, il y a Monolord, Dopper World et Witcher Youth. Le 12 octobre, pour les amateurs de trash, direction Le Petit Bain avec Onslaught, The Prophecy et Toranaga. Et le 13, pour les fans de Death Mellow, direction le Zénith avec Amon Amarth, Orbit Culture, et Soilwork. D'ailleurs, déception d'Amon Amarth parce qu'ils avaient fait leur tournée avec Deathlock et ils les ont pas ramenés du coup des États-Unis. Et je suis très déçu.
0: Mais par contre, c'est parce que Amon Amarth va sortir un album très bientôt.
3: Exactement.
0: Dans les jours qui arrivent.
4: Il n'est pas déjà sorti.
0: Ou alors, il est. Voilà, je sais pas. Enfin, en tout cas, on est à. Voilà.
1: Ouais. Ok.
0: Exactement. Bon, et ma foi, encore une fois de ces 20 minutes de décalage, mais bon, pour ceux qui ne nous ont pas écoutés en direct, je vous rappelle, il y a le podcast, mais vous ne pouvez pas m'entendre puisque vous n'êtes pas en train d'écouter en direct. Donc, en tout cas, la semaine prochaine, je vous rappelle que c'est...
2: En direct de l'Alternative.
0: Exactement, donc on se retrouve à partir de 21h, plus de 2 heures d'émission, plus des interviews, un quiz, show. Des cadeaux à gagner, et puis on va vous passer plein de morceaux.
2: Ces 25 dernières années.
0: Oui, on ne va pas être exhaustif parce que ça fait quand même un bon bout de temps. Un quart de siècle de métal et un quart de siècle d'émission les décibels. C'est beau.
2: Oui.
1: Et ça, c'est beau.
2: C'est plus toi qu'on a fait que nous.
0: Ouais. Moi, j'ai fait les 25 ans.
1: Ouais, nous, ça fait qu'un an.
2: Jimmy, bon. Ça fait quelques mois.
0: Bon, bah, en tout cas, ça m'a fait bien plaisir de vous trouver et de refaire une équipe pour faire du direct parce que ça, c'est quand même cool.
1: Yes.
0: Et donc, en tout cas, on se retrouve donc la semaine prochaine donc, pour cet événement à l'Alternative. D'ici là, on se souhaite une bonne semaine.
1: À la semaine prochaine.
2: Et bonne soirée à tous.
0: Ciao, ciao.

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1: 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L'entrée est à 12€ et vous réservez au 06 79 43 76 93. 06 79 43 76 93 pour ce thé dansant à Ferrières-en-Bray le samedi 10 octobre.

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